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0: 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Il est 9h.
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1: C'est ça ce qu'elle m'a raconté, Herbin?
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2: Okay.
1: Et toi, tu as appris laquelle?

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découverte ce matin à l'hôpital Donadieu. Hospitalisé en urgence, un inconnu présente un cas tout à fait exceptionnel. L'individu, ou devrais-je dire le mutant, dont le séquençage ADN est plus proche de celui d'un chien que de celui d'un homme, présente des symptômes pour le moins étranges. Bien que son cœur se soit arrêté à 3h52, son activité cérébrale, elle, ne cesse d'augmenter.

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8: C'est un sujet que les guerres, l'affaire Epstein et le hantavirus ont réussi à faire oublier. Mais le climat, inlassablement, se réchauffe. Et en Europe, plus vite que dans le reste du monde. C'est ce que rappelle le rapport Copernicus, publié le 29 avril dernier. En 2025, des vagues de chaleur, dont la deuxième plus intense jamais enregistrée en Europe, ont frappé le continent et ses mers. Des incendies dévastateurs ont ravagé les forêts européennes. L'Europe a enregistré des températures supérieures à la moyenne, sur 95% du continent. Et les conséquences de ce réchauffement, plus de deux fois supérieures à la moyenne mondiale, sont dévastatrices. Plus d'un million d'hectares de forêts brûlées, un débit d'eau inférieur à la moyenne dans 70% des cours d'eau et la calotte glaciaire du Groenland qui a perdu 139 gigatonnes de glace. Face à ces chiffres alarmants, une question se pose, où est passée l'écologie dans le débat politique français ? Parce qu'à un an de la présidentielle de 2027, le climat semble avoir disparu des priorités. C'est ce dont s'inquiètent plusieurs experts et agences internationales dans un nouvel avertissement relayé par l'Organisation des Nations Unies ce mardi 12 mai. En effet, on parle pouvoir d'achat, immigration, sécurité, dette, guerre commerciale, mais très peu de transition écologique. Comme si le sujet était devenu secondaire, comme si les canicules, les sécheresses ou les inondations appartenaient déjà au décor et que le politique ne pouvait plus rien y faire. Derrière ce manque de visibilité, une certitude, l'écologie est devenue politiquement risquée. Une partie de la population l'associe à des contraintes, des taxes, une restriction des libertés et le souvenir des gilets jaunes hante encore les responsables politiques. Ensuite, il semblerait que s'installe une lassitude collective, les rapports s'enchaînent, les records de chaleur aussi, et pourtant rien ne semble vraiment changer, comme si l'accumulation des alertes produisait désormais de l'indifférence. Alors certes, on entend parfois parler d'écologie pragmatique, de croissance verte ou de souveraineté énergétique, mais derrière ces formules, il manque souvent l'essentiel, des chiffres. Que produire, où, comment, pourquoi, comment et où se déplacer, combien se chauffer, comment se nourrir. Autant de questions qu'il serait sans doute bon de réintroduire dans le débat durant l'intense période démocratique qui s'ouvre devant nous, car pendant que les candidats peaufinent leur slogan pour 2027, le thermomètre, lui, continue de grimper. Et c'est un beau programme qui vous attend ce soir dans la matinale. Tout d'abord, nous commencerons par l'interview de Fanny Rébillard, commissaire de l'exposition Video Games and Music, qui se tient du 2 avril au 1er novembre au Musée de la Musique et de la Philharmonie de Paris. Puis ce sera le Flash Info et la chronique Actu de Vladimir. Et nous finirons cette matinale avec la chronique de Fabien. C'est un beau programme qui vous attend, alors restez avec nous dans la matinale de 19h sur le 93.9.
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8: Et exceptionnellement, nous vous proposons de commencer cette matinale par une petite musique, Once I Was a Good Girl de Frequency.

0: C'était Once I Was a Good Girl de Frequency. Tout de suite, le Zoom.
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0: Et aujourd'hui, dans le Zoom, nous accueillons Fanny Rébillard, musicologue, archiviste numérique et commissaire de l'exposition Video Games and Music, qui se tient du 2 avril au 1er novembre au Musée de la musique de la Philharmonie de Paris. Bonsoir Fanny. Fanny, est-ce que vous nous entendez ?
2: Oui, très bien, ça y est.
0: Bonsoir et merci beaucoup d'être avec nous sur Radio Campus Paris. Dans nos imaginaires, en tout cas dans le mien, je voyais la Philharmonie comme un lieu où on jouait de la musique classique, symphonique, de la grande musique. Est-ce que accueillir une exposition sur la musique des jeux vidéo à la Philharmonie, est-ce que c'est une façon de décloisonner les genres et d'accueillir peut-être un public nouveau à la Philharmonie ?
2: Oui, tout à fait. En fait, ça rejoint une volonté de la Philharmonie qui est affichée depuis assez longtemps maintenant, notamment parce que c'est une institution qui est située porte de Pantin. Et en fait, ça fait vraiment suite à d'autres expositions qui ont pu essayer de viser d'autres publics que la musique classique avec un C majuscule. On a

0: les cinq environnements, des cinq biomes?
1: En fait, ça a été assez progressif et on a vraiment été par impulsion successive parce que chacun remplit un rôle très particulier. On a d'abord eu une très longue phase de réflexion et de débat avec les équipes du musée, les équipes du service des expositions, où on a déjà décidé des thématiques qu'on voulait couvrir, des choses aussi variées que la guerre des consoles ou des questions plus techniques et technologiques, etc. Et une fois qu'on a eu une structure vraiment avec des îles presque thématiques qui étaient isolées, on a pu essayer de se projeter dans l'espace et on a d'abord commencé par discuter avec la Saguenay et Racine qui ont fait des propositions on va dire d'adéquation culturelle. On a aussi travaillé de manière un peu plus précise avec E+K pour les contenus un peu plus pédagogiques, aussi sur toute la signalétique de l'exposition, donc la manière dont on va guider les visiteurs et les visiteuses à travers les espaces, parce que comme c'est une expo ouverte, il faut pouvoir leur suggérer aussi que derrière des portes il y a plusieurs chemins à suivre ou qu'il y a des portes dérobées, etc. Et enfin la collaboration au niveau de l'infographie, ça a été plutôt dans les dernières étapes de l'exposition, c'est-à-dire qu'on s'était mis d'accord avec eux pour sur les thématiques, par exemple le fait qu'on voulait des jungles, des biomes qui représentent des environnements vidéoludiques qui fassent des références assez claires sur le plan culturel, on va dire. Et ça, c'est vraiment arrivé tout à la fin en habillage.
0: Oui, parce qu'en fait, votre exposition, c'est pas seulement des choses à regarder, c'est aussi une vingtaine de jeux jouables sur des consoles, ça va être des photographies, des contenus audiovisuels qui vont retracer la chronologie et l'évolution de la musique des jeux vidéo. Et en fait, on se rend compte qu'on est passé en quelques années de simples bips à quelque chose de beaucoup plus travaillé finalement. Comment cette évolution, à votre avis, elle a changé l'expérience du jeu vidéo ?
1: Elle a changé l'expérience tout d'abord en passant du muet au sonorisé et en amenant ce qu'on appelle un feedback direct, des choses qu'on a vues aussi en même temps dans l'informatique avec le principe des earcones qui sont un peu comme des icônes sonores, donc des sons qui correspondent à ce qu'on fait dans les menus. Ça a l'air tout bête, mais c'est un principe qui est fondamental pour comprendre et la sonorisation dans les applications encore aujourd'hui et le système de bruitage du jeu vidéo. Et puis avec l'évolution des consoles avec aussi les nouvelles velléités plus scénaristiques des développeurs et développeuses. La musique, c'est vraiment devenu un support de la narration, un support de l'action. C'est devenu presque une bande-son filmique, mais qu'on écrit soi-même à mesure qu'on joue. Donc, ça a été vraiment très important.
0: Et d'ailleurs, quelque chose qui m'a beaucoup intéressé, c'est que j'ai vu qu'autour de votre exposition, il y avait différentes manifestations artistiques qui sont organisées, et notamment des concerts, par exemple, autour de la musique du jeu Assassin's Creed. Moi-même, j'ai beaucoup, beaucoup joué à ce jeu, et je me rappelle que j'écoutais les musiques du jeu sur mon MP3 à l'époque. Est-ce que vous diriez que la musique du jeu vidéo est en train un petit peu de s'autonomiser, de devenir une sorte d'œuvre d'art à part entière, peut-être un élément de patrimoine, comme c'est le sujet de votre thèse ?
1: Oui, alors la musique de jeux vidéo, en fait, elle est devenue autonome dès les débuts du jeu vidéo, même à l'ère arcade, à la fin des années 70. On avait déjà des bandes originales qui étaient éditées. La musique de jeux vidéo, elle inspirait aussi des groupes comme le Yellow Magic Orchestra, qui était un groupe notamment auquel a participé Ryuichi Sakamoto, qui après s'est fait connaître pour des musiques de films. Donc en fait, très tôt, la musique de jeu, elle a intéressé pour les sons que produisaient les puces originales ou les bornes, et puis ensuite ça a été l'attachement émotionnel en fait qu'on a construit avec ces musiques-là qui est devenu un support pour que les gens aient envie d'écouter cette musique pour se souvenir de leur partie, au même titre qu'on écouterait la musique d'un film, d'un Star Wars, etc. Et puis plus récemment, mais au Japon, on avait déjà, dès la fin des années 80, les premiers concerts avec grand orchestre et pour grand public. On a de plus en plus cette volonté de montrer finalement qu'on est d'une part face à une musique qui est de qualité suffisante, entre guillemets, même si elle l'est depuis très longtemps, pour pouvoir être jouée en concert, mais qui aussi rassemble des foules, rassemble des gens de plusieurs générations différentes, parfois autour d'une idée culturelle qui devient musicale, du coup.
0: Et vous parlez de musique qui rassemble des foules, et je pense que tout le monde, dans toutes les générations, connaissent par exemple la musique de Super Mario Bros. Et en fait, on se rend compte que la musique de jeux vidéo a aussi ses stars. Par exemple, c'est Koji Kondo qui a créé la musique de Mario Bros. Et de Zelda, ou Nobuo Uematsu qui va créer la musique de Final Fantasy. Est-ce que quand on voit la déferlante des musiques générées aujourd'hui par intelligence artificielle, est-ce que vous pensez que c'est la fin de l'artisanat et de

0: la créativité humaine dans la musique de jeux vidéo. Et je dis ça d'autant plus qu'en fait, on se rend compte que ces auteurs de musique de jeux vidéo, ils sont finalement assez peu connus du grand public, et donc on ne se rendrait pas vraiment compte si c'était une intelligence artificielle qui avait généré ces musiques-là.
1: Alors, il y a plusieurs questions qui se posent. D'une part, les problématiques éthiques et puis écologiques autour de l'intelligence artificielle et surtout la manière dont fonctionnent ces intelligences. Ce que j'aime dire, c'est qu'en fait, l'IA, alors pas au sens où on l'entend aujourd'hui, elle a quand même été utilisée dès les débuts du jeu vidéo pour faire des propositions artistiques ou pour explorer des nouvelles esthétiques, mais elle était perçue vraiment comme un support qui était alimenté par les compositeurs et qui était ensuite sélectionné par les compositeurs. On parle par exemple du travail de Peter Langston qui a écrit un des premiers algorithmes de génération musicale à destination d'un jeu notamment. Donc ça faisait de la musique qui s'écrivait en temps réel, mais évidemment c'est lui qui avait rentré toutes les données qui étaient traitées par l'algorithme à cette époque-là. Donc on avait vraiment un style très distinct qui ressortait. De la même manière, dans les années 90, Yuzo Koshiro, le compositeur de Streets of Rage, avait programmé un petit logiciel qui lui générait des sonorités particulières ou des morceaux de mélodie que lui ensuite sélectionnait en fonction de ce qu'il aimait ou pas et puis qu'il réarrangeait selon ses propres goûts et ses orientations. La musique générée entièrement par ordinateur et qui s'auto-alimente, on est un petit peu dans un Ouroboros aujourd'hui, qui finalement a une structure un peu en boîte noire, c'est-à-dire qu'on ne sait pas d'où viennent les informations, on ne sait pas d'où sortent les données, qu'est-ce qui les inspire. Et de ce que j'ai pu écouter, en tout cas des intelligences artificielles qui essayent de notamment se faire passer par des compositeurs, pour des compositeurs sur Spotify ou les plateformes de streaming pour générer de l'écoute et faire de l'argent rapide, le travail est encore très très loin d'égaler le style de ces compositeurs. Ils ne sont pas du tout reconnaissables. Et puis surtout, on est dans une musique qui n'est pas du tout structurée, qui n'a pas d'intérêt autre que de reproduire et de plagier des choses qui sont déjà très répandues en musique populaire, comme des suites d'accords qu'on retrouve souvent. Et donc ça fait quelque chose de très étriqué, de plus en plus étriqué, qui à mon avis va pas forcément avoir beaucoup d'avenir, en tout cas si on cherche des choses un peu plus créatives. Ça peut toujours rester un support, mais ça sera jamais un bon support si on n'a pas du côté humain un accompagnement et un usage un peu plus raisonné.
0: Et peut-être sans tout dévoiler de l'exposition, mais à votre avis, quelle est la chose qui va surprendre le plus les visiteurs qui viendront la voir?
1: C'est une bonne question. Qu'est-ce qui pourrait surprendre? Je dirais que le volcan techno va peut-être un petit peu surprendre parce que là on prend une approche plutôt axée sur les genres de la musique de jeux vidéo, à savoir quels lieux peuvent se rassembler autour d'un genre musical. Sinon, une des choses que je peux recommander sans trop spoiler ou divulgacher, c'est de bien réviser les Konami Code et les raccourcis clavier en visitant l'exposition, parce qu'on a glissé quelques surprises dans certains jeux.
0: Et peut-être pour finir, une question un peu plus personnelle, quelle est la chose dont vous êtes la plus fière dans cette exposition et le travail qu'elle a nécessité?
1: Il y a beaucoup de choses qui m'ont beaucoup émue, mais je pense qu'une des salles qui a fait l'effet le plus fort, en tout cas pour les équipes du musée, pour moi, etc., c'est la salle Électroplancton, qui est une salle autour du travail du créateur japonais Toshio Iwai, qui est un artiste contemporain, mais aussi un créateur de jeux. Il se trouve qu'il a créé des instruments et des expérimentations musicales ludiques, et on a essayé de faire une salle qui incite les gens à créer, et c'est une salle aussi à laquelle ont contribué d'autres musiciens qui ont été influencés par le travail de Toshio Iwai. Je pense notamment à l'artiste 2080 qui est très connu notamment pour sa chanson Mega Drive et qui nous a même composé un morceau sur le Tenorion qui est l'instrument créé par Toshio Iwai. Et il y a eu un moment vraiment très émouvant quand on a allumé la salle. Où on a testé les applicatifs, on a testé pour voir s'il était possible de vraiment composer avec une Nintendo DS à plusieurs autour d'une table, et ça a très bien marché. Et il y a eu un peu ce moment où on a eu d'un côté de l'art, de l'autre de la musique, de l'autre du jeu, et tout le monde s'est dit, c'est génial. Je pense que c'est
0: Merci.
1: un des plus beaux moments.
0: Merci beaucoup, Fanny Rébillard, d'avoir été avec nous sur Radio Campus Paris. Et on rappelle que
1: Merci pour
0: l'exposition.
1: l'invitation.
0: Merci. Et on rappelle que l'exposition dont vous êtes la commissaire Video Games and Music se tient du 2 avril au 1er novembre au Musée de la Musique de la Philharmonie de Paris. Merci beaucoup et bonne soirée à vous. Et pour vous,
1: Merci.
0: Auditeurs, un petit plaisir musical, That Girl de Borderline.

0: C'était That Girl de Borderline.
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0: Et tout de suite, c'est le Flash Info de Vladimir.
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3: Bonsoir Maxime, bonsoir à toutes et à tous. En France, à l'actualité ce soir, Boris Vallot a démissionné de la direction du Parti Socialiste. Le député des Landes a annoncé ce 8 mai qu'il quittait son poste avec l'ensemble de son mouvement. Il est en désaccord avec Olivier Faure, le premier secrétaire du parti, sur le mode de désignation du candidat socialiste à l'élection présidentielle de 2027. Alors qu'Olivier Faure souhaite participer à la primaire de la gauche hors LFI, qui rassemble les écologistes, le Parti Communiste et François Ruffin, Boris Vallot souhaite quant à lui un rapprochement avec le centriste Raphaël Glucksmann. Son départ fracassant met du plomb dans l'aile à la primaire de la gauche hors mélenchoniste prévue pour 7 octobre. En France toujours, au moins 3 personnes sont décédées et des dizaines d'autres blessées dans un incendie qui a touché un quartier populaire à Décines-Charpieux en banlieue de Lyon ce lundi matin. La préfecture a déclaré l'ouverture d'une enquête pour homicide volontaire. Cet incendie éclate sur fond de tensions grandissantes entre les groupes de narcotrafiquants. Depuis plusieurs semaines, des menaces se sont intensifiées avec notamment des tirs sur les façades d'immeubles. L'après-midi du drame, une quinzaine d'habitants du quartier se sont réunis devant la mairie pour réclamer des vrais moyens de protection, se disant abandonnés par les pouvoirs publics. À l'international, en Grande-Bretagne, la pression s'accentue sur Keir Starmer, lâché par plusieurs de ses ministres ce lundi soir. Le Premier ministre britannique est dans la tourmente politique à la suite d'une défaite électorale cuisante de son parti, The Labour, jeudi dernier. Selon le quotidien britannique The Guardian, plusieurs de ses ministres ont enjoint Starmer à fixer un calendrier pour son départ. Dans un discours prononcé lundi soir, il a pourtant tenté de rallier ses troupes en déclarant vouloir replacer la Grande-Bretagne au cœur de l'Europe et en accusant le Brexit, sans pour autant convaincre son camp. De nombreux députés frondeurs du parti ne cessent d'augmenter et les prochains jours seront pour lui décisifs. Les règles d'isolement pour les victimes contaminées par l'antivirus se durcissent en France et dans le monde. 22 Français ont été identifiés comme cas contact. Ils doivent se signaler aux autorités sanitaires et observer des mesures de quarantaine en attendant une évaluation de leur risque de contagion. Ce virus, transmis par des rongeurs infecté, a contaminé plusieurs personnes à bord d'une croisière en Argentine, provoquant plusieurs décès. Le consensus scientifique reste cependant rassurant. Selon l'immunologue Jean-Daniel Lelièvre, l'antivirus est bien moins transmissible que le Covid-19 et d'après lui, la réaction prudente des gouvernements ressemblerait davantage à une répétition générale afin de tester la réactivité des systèmes de santé face à une future pandémie. Et enfin et pour finir, culture. Ce soir a lieu la cérémonie d'ouverture de la 79e édition du Festival de Cannes qui se déroulera jusqu'au 23 mai. Le réalisateur coréen Park Chan-wook, président du jury, a annoncé vouloir récompenser des œuvres qui marqueront le 7e art durablement. Cette édition est également politique. Elle se déroule sur le fond d'une inquiétude de l'influence grandissante de Vincent Bolloré sur le monde du cinéma. 600 professionnels du 7e art ont signé une tribune aujourd'hui pour dénoncer l'emprise du milliardaire, propriétaire du groupe Canal, qui a récemment racheté une part du distributeur UGC. Les signataires s'inquiètent qu'il ne pousse à la production d'un cinéma de propagande au service d'une idéologie réactionnaire.
0: Et merci beaucoup Vladimir pour ce Flash Info. Tu restes avec nous pour la chronique Actu.
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0: Et Vladimir, tu es toujours avec nous pour ta chronique Actu.
3: Et oui, c'est toujours moi. Souvenez-vous, en juin 2025, le Madeleine, un petit voilier avec 12 personnes à son bord, tentait de briser le blocus imposé à la bande de Gaza par l'État israélien. Un an après, un mouvement international a constitué une flotte de dizaines de bateaux et tente à son tour de forcer le blocus. Parti mi-avril, la flotte rassemble des centaines de participants et activistes du monde entier, provenant de différentes organisations qui se sont montées. Elles sont la Global Sumud Flotilla, Thousand Madeleines et la Freedom Flotilla Coalition. Et au sein de cette initiative, s'est monté un projet singulier, la création d'une radio pirate qui s'intitule Wave Zero. Elle émet tous les jours depuis les bateaux de la flottille, entre eux et vers la Terre. J'ai pris contact avec Robin, un Français à bord de la flottille qui est actuellement au port de Marmaris en Turquie et qui a monté cette initiative et qui nous raconte son principe.
4: Wave Zero, c'est avant tout une web radio qui diffuse sur wavezero.world avec une programmation éclectique qui vient de contributions venant du monde entier et d'un live quotidien tous les jours venant de la flottille. Moi, c'était ma mission principale, de faciliter ce live quotidien et d'émettre sur les bateaux en invitant les gens à contribuer, que ce soit de la musique sous forme de résistance, leurs poèmes, leurs contributions, d'interviewer ou de donner la parole aux gens pour qu'ils puissent parler de leur forme de mobilisation et de leur participation leur vision sur la flottille.
3: Wave Zero a donc pour projet de donner à entendre la vie des personnes à bord de la flottille, ce qu'ils pensent, ce qu'ils partagent et ce qu'ils créent ensemble. C'est un moyen pour les gens à terre de suivre aussi le récit quotidien de ces militants venant du monde entier. Mais Wave Zero est aussi une plateforme pour que les gens à terre contribuent à leur manière à accompagner l'initiative.
4: Et le reste des contributions et les restes des émissions, des lives viennent de partout dans le monde, miroitant toutes les facettes de mobilisation qui existent en soutien à la Palestine, en soutien particulièrement à Gaza et les mouvements anticoloniaux, antigénocidaires, antifascistes et antisionistes. Et donc nous avons fait un grand appel à contribution qui a eu des répercussions à travers le monde et nous avons pu avoir des lives, des émissions qui viennent un peu partout pour montrer une variété assez intéressante de mobilisation en soutien à la Palestine.
3: Une mobilisation qui se heurte aujourd'hui à de nombreux défis. Le 30 avril, dans les eaux internationales au large de la Crète, 22 navires de la flottille ont été interceptés par l'armée israélienne et 179 militants ont été arrêtés. Cette interruption précoce et particulièrement violente a poussé les organisateurs à se rassembler dans le port de Marmaris, une ville au sud-ouest de la Turquie. Ils organisent aujourd'hui même une grande assemblée générale où se confrontent les points de vue sur la suite à donner au mouvement. Robin me raconte qu'il existe des désaccords stratégiques entre les différentes organisations. Les uns souhaitent poursuivre leur route coûte que coûte vers Gaza en espérant braquer les projecteurs du monde sur leur mobilisation et leur combat. Et d'autres redoutent un essoufflement de la médiatisation des flottille et propose d'opter pour des formes de mobilisation plus efficaces pour faire pression sur l'État israélien, en coopérant par exemple avec des actions des dockers qui bloquent l'envoi de matériel à Israël en provenance de l'Union européenne. Une chose est sûre, la radio pirate Wave Zero est le témoin précieux de cette mobilisation agile qui se cherche encore mais qui reste toujours en mouvement et elle nous permet, pour nous autres qui restons à terre, de ne pas trop nous éloigner de celles et ceux qui se battent sur les flots.
0: Merci beaucoup Vladimir pour cette chronique actu. Tout de suite, on écoute Carrie Bradshaw de Kylie Cantrell.
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0: C'était Carrie Bradshaw de Kylie Cantrell.
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0: Et tout de suite, nous accueillons non pas une, mais deux personnes, Fabien et Lola, dans ce studio, pour leur chronique libre. Bonjour à tous les deux.
2: Bonjour.
3: Bonjour, et donc on va vous parler des légendes de Paris aujourd'hui. Et donc c'est moi qui commence, c'est ça?
2: C'est ça.
3: Alors je vais commencer par vous parler de l'homme rouge des Tuileries. C'est l'histoire du palais, aujourd'hui disparu, et du jardin des Tuileries qui est lié à une célèbre légende parisienne. Celle de l'homme rouge des Tuileries qui aurait hanté les lieux pendant plus de 300 ans. En 1564, la reine Catherine de Médicis se lance dans un projet pharaonique, transformer les fabriques de tuiles du bord de Seine en demeure royale. Mais un habitant du quartier, le boucher, Jean l'écorcheur, refuse de quitter son abattoir qui doit être détruit pour laisser la place au nouveau palais. La reine demande donc alors à son homme de main, le chevalier Neuville, de s'en débarrasser. Mais au moment de mourir, Jean l'écorcheur promet à Neuville qu'il reviendra d'entre les morts pour les hanter. Et il ne tarde pas à tenir sa promesse. Couvert de sang, le fantôme rôde et prédit même que la reine mourra près de Saint-Germain. Étant trop proche de Saint-Germain-des-Prés, de Saint-Germain-l'Auxerrois et de Saint-Germain-en-Laye, elle déménage carrément à Blois. Mais le fantôme continue de terrifier les occupants du palais. Ainsi, en juillet 1792, il apparaît à la reine Marie-Antoinette, peu de temps avant la chute de la monarchie, en 1815 à Napoléon Ier, quelques semaines avant la bataille de Waterloo, en 1824 à Louis XVIII et à son frère le comte d'Artois, quelques jours avant sa mort, avant la mort du premier donc. On l'aurait également vu pour la dernière fois le 23 mai 1871, pendant l'incendie des Tuileries, où il disparut à jamais dans les flammes. À moins que vous l'ayez vous-même aperçu.
0: Merci beaucoup. Lola, ta légende?
2: Alors moi, je vais vous parler d'une autre jolie légende, celle du ferronnier Biscornet. Il était chargé de la conception arabesque des portes latérales de Notre-Dame de Paris au XIIIe siècle. Jeune, ambitieux, mais dépassé par l'ampleur de la tâche, on raconte qu'il accepta de livrer son âme au diable pour y parvenir. Celui-ci lui aurait alors dit « Je suis le diable. Si tu veux faire un pacte avec moi, tu seras le plus adroit des serruriers et tu pourras entreprendre tous les ouvrages que tu voudras. » Après des jours de travail infructueux, Biscornet fut retrouvé endormi devant son ouvrage achevé, d'une remarquable finesse. Hélas, le jour de l'inauguration, les fameuses portes refusèrent de s'ouvrir. On y parvint à grand renfort d'eau bénite et Biscornet fut délivré de son serment. Les portes centrales ne possédaient à l'origine aucun ornement. Même Victor Hugo s'en étonnait. Il faudra attendre le travail de Viollet-le-Duc au XIXe siècle pour que le ferronnier boulanger les y ajoute après avoir restauré celle de Biscornet.
0: Une nouvelle légende?
3: Une nouvelle, oui. Alors moi, l'inconnu de la Seine. Alors là, c'est entre un fait divers et une légende populaire. C'est Paris dans les années 1880. Un jour, la morgue du guet de l'archevêché accueille le cadavre d'une jeune fille qui a été repêchée dans la Seine. Sympa, ça commence bien. La malheureuse, qui est à peine âgée de 16 ans, n'a aucune trace de coups ou de violence. Les médecins y concluent donc au suicide. Pourtant, quelque chose interpelle les employés de la morgue. Dans son repos éternel, la noyée affiche un rictus énigmatique. Que peut bien traduire ce sourire? Que peut-elle bien cacher? N'ayant aucun moyen de connaître son identité, son corps est exhibé, comme les autres cadavres anonymes, derrière de grandes vitres pour permettre de les identifier. C'était très sympa à l'époque. À l'époque, la morgue n'était pas fuie. Bien au contraire, véritable attraction populaire, le tout Paris s'y rue, parfois même en famille, pour commenter ou observer les malheureux. La morgue est un spectacle à la portée de toutes les bourses que se payent gratuitement les passants pauvres ou riches. La porte est ouverte entre qui veut, écrit d'ailleurs Émile Zola dans son roman Thérèse Raquin. Malgré les foules qui s'y pressent, personne ne parvient à reconnaître celle que l'on appellera très vite l'inconnue de la Seine ou encore la Mona Lisa de la Seine. Comme envoûté par le sourire de la belle noyée, un assistant légiste aurait demandé un moulage pour conserver à tout jamais le souvenir de ce visage. Cette pratique était monnaie courante à l'époque, mais elle est réalisée essentiellement sur des personnes illustres ou des artistes pour la postérité.
0: C'est un petit peu glauque.
3: Ah, c'est la plus glauque des quatre, celle-là.
0: Lola, une dernière?
2: Une dernière toujours aussi glauque. Alors, je vais vous parler du barbier et du pâtissier cannibale de l'île de la Cité. faits divers ou légendes. La légende raconte qu'en 1384, derrière la cathédrale Notre-Dame, un pâtissier et un barbier de la rue des Marmoussés s'étaient associés pour un trafic aussi rentable que macabre. Leur funeste entente reposait sur une froide répartition des tâches. Le barbier, lui, il devait égorger les proies, souvent de pauvres étudiants et étudiantes, tandis que son voisin, le pâtissier, se chargeait de les cuisiner. En effet, une fois les corps dépecés, le barbier les envoyait par une trappe chez son voisin pâtissier qui fabriquait ces fameux petits pâtés à base de chair humaine fraîche. Ils étaient très appréciés du tout Paris. Le roi Charles VI lui-même en aurait été amateur. Les deux compères furent démasqués en 1387 lorsqu'attention, le chien de l'une des victimes alerta le voisinage et la maréchaussée par ses hurlements continus devant la boutique du pâtissier sanguinaire. Dans la cave, des preuves accablantes furent découvertes, dont le fameux bio servant à étriper les corps. Le barbier et le pâtissier finirent brûlés vifs dans une cage en fer. Leurs échoppes, véritables petits théâtres d'horreur à l'odeur pestilentielle, furent totalement rasées. Aujourd'hui, à l'emplacement des maisons, on trouve le garage des policiers motocyclistes de l'île de la Cité. Il ne reste qu'un seul supposé vestige, une pierre au fond du garage, un ancien tombeau qui pourrait être le bio en question. 7 siècles se sont écoulés depuis cette histoire, qui est encore controversée aujourd'hui. Est-ce une réalité ou une légende? Nous ne le saurons peut-être jamais.
0: Et je ne suis pas sûr que ce n'était pas la plus glauque, celle-là, finalement. Merci beaucoup à tous les deux, en tout cas, pour ces légendes de la ville de Paris. C'est déjà la fin de cette matinale. Merci beaucoup à notre invitée, Fanny Rébillard, dont l'exposition Video Games and Music se tient du 2 avril au 1er novembre au Musée de la Musique de la Philharmonie de Paris. Merci à Vladimir pour le Flash Info et la chronique. Et merci à Fabien et Lola pour ces glauques légendes de la ville de Paris. Merci à Léna pour la réalisation. Merci à vous, chers auditeurs. La matinale de 19h revient demain à 19h. Très bonne soirée à vous sur le 93.9.

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0: Bonjour à tous, nous sommes sur l'émission Valeurs de l'art à Radio Campus Paris.
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0: Je m'appelle Hortense, élève au lycée Albert Camus à Bois-Colombes. Ce 19 février 2026, nous sommes allés voir au théâtre L'Avant-Scène à Colombes une pièce intitulée Le poids des fourmis, parlant d'une vie de lycée, où les adultes se moquent de tout et où les élèves n'ont finalement aucun poids dans les décisions de l'école. Certains élèves comme Jane dans cette pièce se révoltent pour faire entendre leur voix en essayant de communiquer avec leurs adultes et leurs camarades. Cependant, est-ce que la discussion est le seul moyen de transmettre un message ? De nos jours, de nombreux et différents moyens de pousser à la révolte ont émergé. Parmi eux, l'art, notre principal sujet de discussion aujourd'hui. Mais l'art pourrait-il transmettre un message ou pousser à la révolte ? Aujourd'hui, nous accueillons Mademoiselle Clarisse qui s'apprête à nous parler d'un film maintes fois récompensé, 12 ans d'esclavage, un sujet passionnant. Puis nos journalistes du jour, Sarah et Nawel, débattront de notre sujet avec nos différentes invitées venues spécialement pour nous rencontrer, Chouchou et Hilaria.
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0: Nous commençons donc avec notre journaliste Clarisse qui vient nous parler du film 12 ans d'esclavage. Bonjour Clarisse.
2: Bonjour Hortense. Oui, tout à fait. La semaine dernière, je suis allée voir le film 12 ans d'esclavage au cinéma. C'est un long métrage oscarisé qui est sorti en 2014, tiré d'une autobiographie parue en 1853. Il raconte l'histoire tragique de Solomon Northup, un homme noir libre né à New York, capturé et retenu en esclavage dans des plantations de coton au sud des États-Unis en Louisiane en 1841 durant 12 ans. Cela se déroule sous le contexte historique de l'esclavage au 19e siècle aux États-Unis. Ce film raconte une histoire qui s'inscrit dans le cadre de la désobéissance civile par rapport à notre liberté aujourd'hui. Il nous amène à prendre conscience des conséquences lorsqu'elle n'est pas présente, en l'occurrence pour les hommes noirs à l'époque. Le réalisateur Steve McQueen, un homme noir afro-américain, nous présente cette histoire d'une façon très brutale et réaliste, avec des scènes de violence physique et de maltraitance dans le but de rendre compte au public de la cruauté et du manque d'humanité des hommes blancs au 19e siècle. Il s'empare de ce sujet très sensible, qui lui est personnel du fait de son identité afro-américaine, afin de toucher le public sur cette dure réalité.
0: Super intéressant. Et ici, comment la désobéissance civile se manifeste ?
2: Ici, la désobéissance civile se manifeste par une forme de résistance individuelle, et donc par la volonté de Solomon Northup et des autres esclaves de refuser ces conditions d'esclavage et de contourner le système en s'enfuyant, ce qu'a fait Solomon Northup.
0: Merci beaucoup, Clarisse.
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0: Pour commencer, nous allons écouter notre première invitée, Hilaria, interviewée par nos journalistes Sarah et Nawel. Bonjour les filles.
3: Bonjour. Bonjour. Nous recevons Hilaria. Donc vous êtes venue aujourd'hui pour nous parler de l'art de Margaret Harrison d'un point de vue engagé. Bonjour Hilaria.
4: Bonjour, oui tout à fait, et merci de me recevoir sur Radio Campus Paris.
3: Pour commencer, pourriez-vous nous parler de cette femme pour ceux qui nous écoutent ?
4: Alors, Margaret Harrison est née en Angleterre en 1940. Son art s'inscrit dans le mouvement d'art féministe et selon elle, l'art doit être politique sinon rien. Avant de créer, elle effectue des recherches approfondies afin d'effectuer une réelle démarche de dénonciation qui lui permette d'aborder des thèmes universels et intemporels, comme le travail des femmes, les violences sexuelles et domestiques, l'impact de la guerre sur les femmes ou encore, et surtout, les normes de beauté imposées par la société.
5: En quoi consiste son art plus exactement et surtout, comment selon vous cela traduit son féminisme ?
4: C'est une artiste qui joue beaucoup sur le visuel et la provocation avant tout. Elle effectue donc principalement des peintures et des dessins, mais aussi des installations avec des photos ou des objets. À travers son œuvre, elle porte un regard critique sur notre société sexiste et cherche à rendre visibles les différentes formes de domination. Elle dénonce les représentations sexistes et hypersexualisées des femmes dans l'histoire de l'art et dans la vie quotidienne. Pour cela, elle a tendance à inverser les rôles avec les hommes en les représentant à leur tour dans des positions et des tenues qu'on considère comme sexy pour des femmes, mais dégradantes quand elles sont attribuées à des hommes. Par exemple, Margaret Harrison a redessiné des personnages de comics masculins comme Captain America, en talons aiguilles, en jupe et avec une très forte poitrine.
3: Très bien. Et suite à ces provocations, quelles ont été les réactions et les critiques face à l'exposition de telles œuvres ?
4: Alors en effet, son art choque et dérange beaucoup. Un exemple marquant est sa première présentation à Londres en 1971, qui fut fermée et censurée le lendemain même de l'ouverture de la galerie qui exposait ses œuvres. Ceci est en grande partie à cause de l'exposition de son Bunny Boy, qui fut la principale cause de cette censure. Ce dessin ne fut pas seulement censuré, mais volé et probablement détruit, comme le suppose sa créatrice, en constatant sa disparition le lendemain de la fermeture de la galerie.
5: En quoi consiste le dessin et dans quel contexte a-t-il été créé ?
4: Ce dessin représente Hugh Hefner, qui dirigeait le Bunny Club à Londres, un club qui présente des bunny girls, c'est-à-dire des jeunes femmes déguisées en lapin avec des tenues dénudées et de la lingerie. Il était aussi le fondateur du magazine Playboy. Margaret Harrison ne souhaitait pas que ce genre de représentation soit la seule image des femmes dans laquelle elle dit ne pas se reconnaître. C'est cette injustice qui l'amène à présenter de manière satirique Hugh Hefner de la même manière qu'il présente lui-même les femmes. Elle le dessine donc dans la même tenue que les Bunny Girls, donc avec des oreilles pendantes. Elle lui ajoute aussi une poitrine et un corset et fait finalement de lui un égal des femmes qu'il présente de manière dégradante, donc un Bunny Boy.
6: Merci beaucoup. On se retrouve dans deux minutes après une petite pause musicale.

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1: Nous venons d'écouter Visa de Phil et Caisse de Prodigy.
2: Et nous sommes maintenant en compagnie de Chouchou, membre de l'association Le Bruit qui court. Bonjour.
3: Bonjour, merci pour l'invitation.
2: Pourquoi avez-vous créé cette association ?
3: Alors ça va faire maintenant plus de 4 ans qu'on a créé cette association et on l'a vraiment créée avec l'envie de pouvoir utiliser d'autres outils pour pouvoir parler de lutte différemment et un peu sortir des carcans classiques et habituels qu'on peut souvent voir, des pétitions, des manifestations, des rapports d'études sur des sujets, et de se dire ok, comment est-ce qu'en fait on peut utiliser la créativité, notre créativité, pour la mettre au service de lutte qui nous porte à cœur et pour lesquelles on a envie de se battre.
2: Très bien, et du coup comment vous choisissez les causes que vous défendez et comment vous les mettez en lien avec votre art ?
3: Alors comment est-ce qu'on les choisit ? On a plusieurs axes, soit on va partir de, on est un collectif d'une 30aine de personnes, donc soit on part de dans l'interne, quels sont un peu les sujets qui nous portent à cœur. Une fois par an, on se retrouve tous ensemble en présentiel et on réfléchit, ok, pour l'année qui redémarre, est-ce qu'il y a des sujets qu'on a envie de traiter ? Est-ce qu'il y a des sujets dans le débat politique qui ont besoin d'être mis en avant ? Donc, soit ça part de l'interne, soit des fois, c'est des structures qui viennent nous voir, des ONG, des associations, des collectifs, et qui nous disent, bah voilà, ça c'est notre sujet, on a une problématique, on a besoin de soutien, on a envie de faire différemment, de proposer quelque chose différemment, est-ce que vous pouvez pas nous aider, nous soutenir, ou est-ce que vous avez envie de travailler avec nous ? Donc voilà, soit des fois ça arrive de l'externe, soit ça arrive plutôt de l'interne, tout en ayant un peu en visibilité aussi quand même ce qui se passe politiquement dans la société française et qu'est-ce qu'on a envie de pousser ou pas pousser, quoi. Et ta deuxième question, là, tu me l'as redis.
2: C'est comment vous les mettez en lien avec votre art ?
3: Ouais. Nous, c'est plutôt, on part du sujet, de la lutte, et on va ensuite réfléchir quelle va être la stratégie, enfin quel est le public qu'on va vouloir venir toucher. Et en fonction de ça, on réfléchit, ok, quel va être le médium artistique qui va potentiellement le plus toucher ou qui va le plus répondre à notre sujet. Si je donne un exemple, dernièrement, il y a eu par exemple la question sur les violences sexistes et sexuelles. Eh bien, on a utilisé le corps, on a utilisé la danse, on a utilisé la musique, le son, pour faire véhiculer ce sujet-là et pour en parler. Mais on a déjà utilisé par exemple le théâtre pour un autre sujet. Donc on part plutôt du sujet pour ensuite se dire ok, quel va être l'outil, quel va être le médium qui va le plus répondre ou va peut-être toucher le plus les personnes sur cette thématique-là.
2: Est-ce que vous avez déjà reçu des oppositions ou des contestations par rapport à votre travail et votre art en général ?
3: Bonne question. Des contestations, parce qu'on fait, ça dépend, on fait des actions dans l'espace public. Nous, c'est là qu'on préfère, parce qu'on a envie de pouvoir aussi casser que l'art ne se fait que dans des espaces privés où il faut aller payer, etc. Donc on essaye aussi de le faire dans l'espace public. De celles qu'on a pu faire dans l'espace public, j'ai pas de souvenir qu'on ait eu des contestations vraiment verbales présentes, de nous dire mais pourquoi vous faites ça, ça décrédibilise la cause, c'est pas ok, parce qu'on vient le toucher. Nous on a vraiment un axe où ce qu'on essaye de créer, on essaye de le créer majoritairement sur l'axe de la joie et ou de l'humour, parce qu'on se dit que c'est aussi par rapport à tout ce qui se passe un peu les émotions négatives que la société peut nous générer aussi en ce moment, on se dit que utiliser ce levier, c'est aussi un levier qui va permettre ensuite d'agir et de se mettre en action collectivement. Donc on a rarement quand même des contestations et des oppositions dans ce que l'on fait et dans ce que l'on propose. Après, on a déjà participé à des actions de désobéissance civile. Donc là, il y avait déjà de la contestation sur place parce qu'on venait s'associer avec d'autres groupes pour faire de l'action de désobéissance civile. Donc il y avait de l'opposition de la part des forces de l'ordre, etc. Vous n'avez pas à être là de faire de ce que vous faites, quoi.
2: Ok. Et est-ce que vous avez ou vous pensez collaborer avec d'autres artistes ou associations ?
3: Oui. Alors nous, c'est aussi la base de ce que l'on fait. On part pas sur un sujet seul. Parce qu'on estime qu'aujourd'hui, les luttes, c'est ce qu'on appelle l'intersectionnalité, mais aujourd'hui, les luttes, elles sont reliées les unes aux autres, qu'il n'y a pas une lutte qui peut avancer seule dans son coin. Mais donc, du coup, on vient toujours chercher à faire avec les gens. Et donc, si par exemple, on prend un sujet, je sais pas, un sujet de société type une lutte sociale, on va aller chercher, ou en tout cas, on va aller se mettre en contact avec les personnes qui vivent et ont vraiment un vécu précis sur ce sujet. Par exemple, avec le planning familial, là, on va organiser ce qu'on appelle une gazette, donc un format papier. Et donc, on a un échange avec le planning familial pour traiter du sujet et le faire avec les personnes concernées. Donc ça, c'est un peu notre mot d'ordre. On fait toujours avec structure, association, collectif, individu. On essaye de ne pas faire les choses dans notre coin tout seul.
2: Et est-ce que vous avez comme objectif d'étendre votre association à l'international ?
3: Alors, à l'international, peut-être que ça sera un rêve. En tout cas, là, on commence à l'européen. Il y a ce qu'on appelle des programmes Erasmus+, si vous connaissez. Et on vient de répondre à un, enfin, on en a répondu un l'année dernière, parce que c'est sur une durée d'un an. Et donc là, on s'en va en Sicile, en Italie, pour aller faire une résidence d'une semaine avec des jeunes de 18 à 25 ans et de leur parler de l'artivisme, de leur faire vivre ce qu'est l'artivisme et de leur proposer des actions, des outils, de la rencontre aussi, tout simplement. Donc, on commence à faire un peu plus déjà à l'européen. On est allé aussi en Roumanie. On essaye un peu voilà, de rencontrer d'autres artivistes qui sont aussi au niveau européen et qui essayent de faire bouger les choses dans leur pays également. Quoi.
2: Merci beaucoup.
0: Merci.
1: Parfait. Merci beaucoup pour cette interview. Nous allons donc finir pour aujourd'hui. Merci à toute l'équipe, à Maëlys, notre progrès radio, Clarisse, Sarah, Nawel, nos journalistes et nos invités Chouchou et Hilaria sur notre émission Valeurs de l'art à Radio Campus Paris.

0: Bonjour, je suis votre présentateur Guillaume Enroth et vous êtes actuellement sur la Radio Boaco sur Radio Campus Paris.
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0: Le 19 février 2026, nous sommes allés au théâtre de l'Avant-Scène à Colombes pour regarder la pièce Le poids des fourmis. Elle est jouée par une troupe québécoise. La pièce aborde des sujets comme l'éco-anxiété, la jeunesse ou même la démocratie. Aujourd'hui, nous aborderons trois thèmes différents autour de la jeunesse. Le premier portera sur les métiers émergents que les anciennes générations n'auraient même pas imaginé possibles. En second temps, nous verrons aussi la désinformation sur les réseaux sociaux que subissent les jeunes générations, pour enfin terminer sur leurs passions et leurs activités principales qui tournent autour du sport. Et encore une fois, bienvenue sur la Radio Boaco. Je vais donc vous présenter nos deux journalistes, Sarah Sivu, qui interviewera Clément Sauvé, une pauvre adolescente victime de désinformation sur les réseaux sociaux. Notre second intervieweur, Félix Bellettre, interrogera Antoine Lowe, un professionnel de e-sport, qui est ici pour nous présenter son métier qui sort de l'ordinaire, mais s'est imposé au cours des dernières années comme un changement dans les années futures au sein des métiers. Et pour finir, nous écouterons notre chroniqueur Alexandre Lan, qui s'exprimera sur les sports les plus pratiqués par les jeunes en France pendant l'année 2026.
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0: Et maintenant, je laisse la parole à notre intervieweuse Sarah et notre invitée Clémence.
2: Bonjour, nous sommes aujourd'hui avec un invité spécial, Clémence, une lycéenne de la région parisienne, qui va nous parler d'un sujet très important, la désinformation auquel les jeunes peuvent faire face sur les réseaux sociaux, notamment dans le domaine de la politique. Donc, pour savoir, la désinformation est le fait de diffuser des informations fausses ou trompeuses de manière intentionnelle dans le but d'influencer l'opinion publique. Il me semble que récemment, Clémence, vous avez été confrontée un cas majeur de désinformation, qui est la polémique dans laquelle a été placé le nouveau maire de Saint-Denis, Bagayoko. Pouvez-vous nous en dire plus ?
3: Bonjour, je suis ravie aujourd'hui d'être avec vous sur l'émission. Merci beaucoup pour votre invitation. En effet, j'ai récemment été victime de désinformation quant à l'affaire de Bali Bagayoko. Lors d'une interview en mars, peu après l'élection du maire de Saint-Denis, il a énoncé, je cite, Saint-Denis, la ville des rois. Quelques jours plus tard, le 17 mars, lors d'une interview entre Bali Bagayoko et Apolline de Malherbe, cette dernière a énoncé que les propos de Bali Bagayoko avaient été Saint-Denis, la ville des Noirs. Le maire de Saint-Denis s'est alors vu corriger une phrase qu'il n'a jamais dite. Cette information a ensuite été rediffusée sur CNews, une chaîne TV dirigée par les partisans d'extrême droite, par le partisan d'extrême droite, pardon, Vincent Bolloré. Apolline de Malherbe s'est quelques jours plus tard excusée, mais uniquement sur X, ce qui fait qu'il y a une inégalité d'information. Si on ne s'informe pas sur les réseaux sociaux, on est susceptible de croire à la remarque de Apolline de Malherbe. La fausse information a été diffusée sur les chaînes nationales d'extrême droite européen et CNews, dans le but sûrement d'enfermer les personnes racisées par des préjugés, et en particulier la ville de Saint-Denis, qui est une ville plutôt populaire. Une fois la fake news diffusée, malheureusement, même si elle a été expliquée et contestée, elle ne s'efface pas. Ces personnalités d'extrême droite banalisent le racisme. Les sources de mes informations sont la Ligue des droits de l'homme.
2: En plus de ce cas précis, comment êtes-vous confrontée à ce genre d'informations, de fausses informations dans la vie quotidienne tous les jours ?
3: Étant jeune, j'ai une forte utilisation des réseaux sociaux et mon fil d'actualité va avoir tendance à créer des bulles de filtre. Donc les bulles de filtre, on peut les définir par un algorithme auquel on est confronté, qui conforte nos idées, notamment par des publications qu'on a précédemment aimé et qui nous enferme dans notre opinion sans nous ouvrir à d'autres. En effet, mon premier réflexe quand je m'informe sur les réseaux sociaux n'est pas de vérifier mon info. Je ne prends pas le temps de m'informer autre part, et les réseaux sociaux ont tendance à avoir recours au processus de propagande convaincante. Et étant une jeune, sûrement pas assez cultivée sur les sujets politiques actuels, j'ai tendance à croire beaucoup ce que l'on me dit.
2: Et donc, avez-vous des conseils pour limiter la désinformation auprès des jeunes ?
3: Sur les réseaux sociaux, je dirais que ce serait de diversifier ses sources avec, en les vérifiant à partir de 3 sources différentes, de s'exposer à plusieurs avis politiques et surtout d'avoir un esprit critique qui est éveillé, de pouvoir se faire son propre avis soi-même sans être influencé par ceux des autres et de privilégier les sources sûres qui sont reconnues au niveau national.
2: Eh bien, merci beaucoup Clémence d'avoir été présente aujourd'hui et d'avoir répondu à mes questions. Cela nous a permis de mieux comprendre les cas de désinformation sur les réseaux sociaux.
3: Merci beaucoup à vous de m'avoir invitée aujourd'hui et j'espère à bientôt sur Radio Boaco.
0: Merci à vous deux pour cette superbe intervention. Nous passons à la pause musicale avec la musique Fly Me to the Moon composée par Yoko Takahashi.

0: Suite à cette douce mélodie, nous écouterons l'interview de Félix qui interrogera Antoine, un joueur professionnel de Valorant, pour présenter les nouveaux métiers émergents. Messieurs, la parole est à vous.
1: Merci Guillaume. Je suis votre journaliste Félix et aujourd'hui, nous allons recevoir un invité très prisé par la jeunesse qui nous écoute. C'est l'une des étoiles montantes de l'e-sport, plus principalement sur le jeu Valorant. Il nous parlera de son ascension et de comment cela a été rude et semé d'embûches.
2: Bonjour, merci beaucoup pour votre accueil.
1: Bonjour Antoine Lowe, alias l'OFPS. Tu as 16 ans et tu es remplaçant de l'équipe première de Gentlemates, première équipe française sur la scène Valorant. Bienvenue sur Radio Boico. Pour ceux qui ne nous connaissent pas, qu'est-ce qu'est Valorant ?
2: Valorant, c'est un jeu où s'affrontent deux équipes de 5 et qui alternent entre des phases d'attaque et de défense afin de remporter 13 manches à l'aide de mécaniques de tir précises et de compétences tactiques.
1: Et donc, qu'est-ce qui t'a donné envie de te lancer sur ce jeu ?
2: Au début, je jouais vraiment pour m'amuser, comme tout le monde, mais avec le temps, j'ai pris en niveau. Ce qui m'a vraiment donné envie de continuer, c'est surtout le côté compétitif, réfléchir, jouer entre amis et surtout de s'améliorer. C'est là que j'ai compris que je pouvais essayer d'aller plus loin et peut-être pas juste jouer pour passer le temps.
1: Combien de temps le jeu te prend ? Et as-tu des petits rituels pour te concentrer ?
2: Bah, ça me prend un petit peu, à peu près 4 heures par jour, avec au moins un week-end avec toute l'équipe en studio. Et je pense que mon rituel avant des matchs importants, c'est des petits chants avec mon équipe et boire du tchao kombucha.
1: Et donc, quel message passerais-tu à un jeune comme toi qui voudrait suivre tes pas ?
2: Je lui dirais de ne pas vouloir aller trop vite, d'être patient parce que ça prend du temps de progresser. Il faut aussi essayer de comprendre ses erreurs et s'améliorer petit à petit et pas jouer sans réfléchir. Il faut surtout, le plus important, de continuer ses études à côté pour avoir une sécurité en cas de perte d'emploi.
1: Et donc, au niveau de ta scolarité, où en es-tu ? À ton âge, on devrait être au lycée.
2: Aujourd'hui, donc, je suis en première, encore au lycée. C'est vrai que c'est parfois compliqué de gérer les deux parce que ça demande beaucoup d'organisation. Mais j'essaie un maximum de garder un bon équilibre parce que c'est pour moi deux choses très importantes.
1: Je comprends, mais tu n'as pas peur de ne rien pouvoir faire après ta carrière ?
2: Si, bien sûr, c'est quelque chose auquel je pense. Une carrière dans l'e-sport, ça peut être très court, donc il faut prévoir la suite. C'est pour ça que je continue mes études, pour peut-être un jour changer de métier et m'épanouir ailleurs. Et puis, il y a d'autres possibilités dans ce domaine, par exemple entraîner des équipes ou créer du contenu.
1: Penses-tu que ton travail est assez mis en avant aujourd'hui ? On voit généralement les joueurs comme des enfants qui jouent dans leur chambre. Qu'as-tu à répondre à cela ?
2: Bah, ça commence à l'être, mais pas totalement. Il y a encore des gens qui pensent que c'est juste jouer aux jeux vidéo, alors qu'en réalité, ça demande beaucoup de travail et de sérieux. Mais les choses évoluent petit à petit et les gens comprennent qu'il faut vivre avec leur temps et découvrir de nouvelles choses.
1: Et est-ce qu'il y a assez d'institutions en France ? Y a-t-il un accès facile à l'e-sport ?
2: Aujourd'hui, il y a plus en plus de structures dans l'e-sport, donc ça se développe. Et là, ça reste un milieu récent, donc il n'y a pas encore autant de cadres que dans l'e-sport traditionnel. C'est donc pas forcément facile d'y accéder parce qu'il y a beaucoup de concurrence et peu de place dans les petits nombres de formations proposées. Il y a aussi une forme de stigmatisation qui se crée. Certaines personnes voient toujours ça comme une perte de temps, donc ça peut freiner les reconnaissances et les opportunités. Mais de plus en plus, ça évolue et je pense et j'espère qu'avec le temps, ça va devenir plus structuré et accessible pour tous.
1: Eh bien, merci de nous avoir fait partager votre métier.
2: Bah, merci à vous.
1: Je vous souhaite beaucoup de succès dans votre carrière.
2: Merci beaucoup.
0: Merci beaucoup pour cette intervention, Antoine et Félix. C'était super.
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0: Et tout de suite, on passe à notre chronique faite par Alexandre qui parle des sports réputés au sein des jeunes en France pendant l'année 2026. Alexandre, nous t'écoutons.
4: Alors bonjour Guillaume. Alors aujourd'hui, effectivement, nous allons nous intéresser à l'impact du sport au sein de la jeunesse française et quels sont les sports les plus pratiqués par les jeunes français en 2026. En première position, on a bien sûr le foot qui est toujours aussi populaire à l'échelle nationale avec 2 100 000 licenciés recensés en 2026. Avec des stars qui influencent la jeunesse, comme Kylian Mbappé, qui sera le capitaine de notre équipe de France à la prochaine Coupe du Monde. En deuxième position arrive le basket, qui se popularise de plus en plus, avec de nombreux terrains de basket qui ouvrent dans toute la France et des équipes qui apparaissent dans les villes. Et selon la FFB, la Fédération Française de Basket, la France compte 800 000 licenciés au basket. Alors, l'essor de ce sport n'est pas anodin. Des figures importantes françaises comme Tony Parker, ancien joueur des San Antonio Spurs, et la nouvelle tête d'affiche française du basket, le phénomène Victor Wembanyama, lui aussi joueur des Spurs, font en sorte de mettre en avant leur discipline. En troisième position, le rugby qui a eu un bond de popularité récemment avec la victoire du tournoi Destination, de plus en plus de personnes s'y intéressent. Derrière ces trois sports indéboulonnable. On retrouve le tennis, la gymnastique, le water-polo et le handball, bien évidemment.
0: Mais dis-moi Alexandre, avec ces grandes tendances, est-ce qu'il y a de plus en plus de jeunes français qui pratiquent des activités sportives ?
4: Eh bah pas vraiment Guillaume. On remarque une augmentation de la sédentarisation de notre jeunesse. 73% des 11-17 ans n'atteignent pas les normes d'activité physique. Alors bien sûr cela est problématique pour la santé, car selon des spécialistes, il est très bénéfique d'au moins faire 4 heures d'activité physique par semaine, accompagnée d'une alimentation équilibrée bien sûr. Alors, pour remédier à ce problème, rajouter 2 heures de sport par semaine au lycée serait une très bonne solution, à mon avis. Merci de m'avoir écouté.
0: Merci beaucoup Alexandre pour cette chronique, c'était très intéressant. Et voilà, c'est déjà la fin de notre émission sur Radio Campus Paris. Aujourd'hui, nous avons exploré la jeunesse sous plusieurs angles, entre nouveaux métiers, des informations sur les réseaux sociaux et passions sportives. Merci à nos invités Antoine Lowe et Clémence Sauvé, et à toute l'équipe, donc nos deux intervieweurs Félix Bellettre et Sarah Sivu. Merci également à notre chroniqueur Alexandre Lan et notre réalisateur, sans qui l'émission serait impossible, Simon Bossarter. Merci aussi à Rosalie et Camille qui sont venus nous apprendre tout à propos de la radio pour réaliser cette émission. On espère que cette émission donc vous aura plu et donné matière de réflexion sur la place des jeunes dans la société d'aujourd'hui. C'était Guillaume Enrotte à la présentation. Merci de votre écoute et à très bientôt sur Radio Campus Paris. Et n'oubliez pas, restez à l'écoute de Radio Boco.

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1: Bonjour à tous et à tous, nous nous retrouvons aujourd'hui sur Radio Campus Paris pour l'émission La politique connectée. Nous sommes des élèves de première et suite à notre observation de la pièce de théâtre Le poids des fourmis qui parle de la révolte des jeunes, nous nous retrouvons devant vous pour parler de la politique des jeunes et des réseaux sociaux. Aujourd'hui, on dit souvent que les jeunes ne s'intéressent pas à la politique, mais est-ce vraiment le cas ou est-ce que la politique a simplement changé de terrain? C'est pourquoi on va aujourd'hui vous parler de l'utilisation des réseaux sociaux par les politiques, car cela a un impact important sur les jeunes, beaucoup s'informent uniquement sur ces plateformes, et cela peut donner une vision simplifiée, voire biaisée de la politique. Nous allons donc, dans un premier temps, écouter Anna, qui va réaliser sa chronique.
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2: Aujourd'hui, nous nous intéressons à Hakim Omiri, un talent en pleine ascension dans le monde de l'humour français. Si son nom ne vous dit pas encore grand-chose, retenez-le bien. Hakim Omiri incarne une nouvelle vague d'humoristes qui offre bien plus qu'un simple divertissement. Son humour se caractérise par sa profondeur. Chaque plaisanterie a du sens et chaque chute recèle une réflexion plus profonde. Omiri s'est d'abord fait connaître sur les scènes de stand-up parisiennes. Il a ensuite touché un public bien plus large grâce à ses vidéos YouTube et à ses collaborations avec des créateurs de contenu de renom. Son style distinctif s'est rapidement imposé, un humour vif, souvent incisif et toujours intelligent. Ce qui rend son travail particulièrement captivant, cependant, c'est son approche singulière des questions de société. Des réseaux sociaux et du discours public à l'éducation, en passant par la liberté d'expression, Hakim Omiri transforme des sujets souvent lourds en matière comique tout en préservant l'intégrité de son message. Son spectacle Contexte illustre parfaitement cette philosophie. Le titre lui-même en transmet le message central. Recadrer les situations, prendre du recul et examiner d'un œil critique ce que nous entendons et voyons. Son humour sert ainsi presque d'outil pour comprendre le monde qui nous entoure. Aujourd'hui, il occupe également une place de choix à la radio, notamment sur Radio Nova, où il anime la Riposte. Là encore, il mêle actualité, satire et regard critique avec une énergie résolument moderne. En résumé, Hakim Omiri est bien plus qu'un simple humoriste. Il incarne une voix unique, un style particulier et une façon de faire rire tout en suscitant la réflexion. En fin de compte, à une époque marquée par des changements rapides, c'est peut-être justement son humour qui nous incite à faire une pause pour prendre le temps de réfléchir véritablement.
1: Est-ce que tu pourrais nous dire qu'est-ce qui distingue vraiment Hakim Omiri des autres humoristes actuels ?
2: Ce qui le distingue, c'est sa capacité unique à mêler humour et réflexion profonde. Il ne cherche pas simplement à faire rire, il s'efforce également d'amener son public à s'intéresser à l'actualité et à y réfléchir. Cela inclut des sujets tels que les réseaux sociaux, l'actualité récente ou des débats sociaux plus larges. Par conséquent, son approche comique repose autant sur l'impact de ses punchlines que sur le message profond qu'il souhaite transmettre.
1: Et est-ce que tu aurais des exemples de vidéos ou de passages de spectacle qui t'ont marqué ?
2: En effet, j'aime bien quand Hakim Omiri parle de ses news dans la Riposte, parce qu'il arrive à critiquer leur discours avec humour. Je cite dans un de ses extraits, « Directeur de l'info chez Bolloré, ça consiste à donner la direction de la désinformation, c'est-à-dire à droite toute. » Je trouve que ça fait réfléchir sur la manière dont certains médias influencent l'opinion.
1: Merci beaucoup Anna, nous allons maintenant vous faire écouter une musique en vogue sur les réseaux sociaux.

0: Nous allons donc maintenant écouter une interview entre Jules, un militant anti-réseaux sociaux, et Julia, une pro-réseaux sociaux.
1: Bonjour à tous, nous nous retrouvons aujourd'hui avec Julia et Jules, donc bonjour à vous deux. Aujourd'hui, les réseaux sociaux sont la première source d'information chez les jeunes. Donc vous, en tant que jeune, est-ce que vous vous informez politiquement sur les réseaux sociaux ?
2: Oui, car c'est facile d'accès et ça permet de diminuer le désintérêt chez les jeunes.
3: Oui, à petite dose. Je pense que c'est aujourd'hui inévitable dans la société dans laquelle on évolue, surtout en tant que jeune. Mais malheureusement, ces outils qui devraient nous aider et nous permettre de nous informer deviennent des instruments de propagande où mensonges et discriminations deviennent banalisés.
1: Êtes-vous abonné à différentes personnalités politiques afin d'avoir accès à plusieurs opinions sur l'information ?
3: Alors oui, je tente de m'informer auprès de plusieurs supports, même si je suis en désaccord avec ce qui est proposé. J'essaie d'utiliser les réseaux sociaux intelligemment et limiter ma consommation.
2: Personnellement, je préfère suivre les comptes qui m'intéressent, même si l'algorithme me propose parfois du contenu qui n'est pas en accord avec mes idées.
1: Dès 2007, les politiciens ont commencé à s'exposer sur les réseaux sociaux, notamment Mélenchon, afin de communiquer leur programme et de toucher la nouvelle génération. Pensez-vous que c'est une bonne chose ?
2: Oui, c'est une bonne chose puisque ça permet de toucher beaucoup de citoyens. Ça permet aussi un pluralisme des opinions, donc certaines opinions minoritaires sont diffusées et des interactions entre les citoyens.
3: Selon moi, non. Du moins, pas dans la société dans laquelle on vit. Il y a d'autres supports que l'on peut utiliser pour proposer son programme et défendre ses idées plutôt que ses réseaux sociaux. Les adolescents et les jeunes adultes peuvent être victimes de manipulations émotionnelles. En effet, cette soi-disant proximité avec les jeunes est, selon moi, en réalité un moyen d'emprise de ces hommes politiques.
1: Les réseaux sociaux ont-ils changé la politique selon vous ?
3: Alors Internet et plus particulièrement les réseaux sociaux bousculent les règles du jeu démocratique, c'est une certitude. Les informations fusent, ce qui n'assure pas pour autant la fiabilité de cette information. À l'ère des fake news, il est plus important que jamais de vérifier les informations publiées. De plus, malheureusement, ces opinions qui sont diffusées ont un impact, souvent néfaste, sur la population. Car la vision de ces hommes et femmes qui veulent à tout prix mettre en avant leurs réussites, leurs exploits et leurs victoires n'est en réalité pas représentative de la globalité de leurs programmes et de leurs idées. On peut prendre l'exemple du RN qui est extrêmement omniprésent sur ses réseaux.
2: Les réseaux sociaux n'ont pas changé la politique. Selon moi, ils la montrent différemment et dédiabolisent certains aspects. Comme par exemple les idées d'Éric Zemmour sur le grand remplacement qui sont diffusées à travers des posts et des interventions nombreuses sur les réseaux sociaux. Il parvient donc à mettre au centre du débat public son idée.
1: Et pour finir cette interview, pensez-vous que les réseaux sociaux pourraient-ils être un remède à l'abstention électorale ?
2: L'abstention électorale est une conséquence du manque d'informations chez les jeunes, qui vont donc pas forcément se sentir légitimes de voter. Les réseaux sociaux sont des médias connus chez les jeunes, ils vont donc avoir moins de mal à s'informer. L'abstention peut aussi s'expliquer par le fait que certaines personnes ne se reconnaissent pas dans les partis politiques proposés.
3: Oui, je pense que c'est une certitude, c'est indéniable. Nous savons que l'abstention est aujourd'hui de plus en plus élevée en France, ce qui est en partie dû au manque d'informations et de renseignements des jeunes, comme l'a si bien dit Julia. La communication et la proximité des jeunes et des politiciens augmentent obligatoirement grâce à ces outils. En effet, les jeunes se renseignent plus et se sentent plus concernés, mais les politiciens doivent tout de même garder une certaine distance avec la population. La télévision et les journaux apparaissent donc comme une meilleure solution pour ma part.
1: Merci beaucoup pour vos réponses et à bientôt peut-être.
3: Merci à vous.
2: Merci à vous.
0: Merci beaucoup pour votre écoute. Nous remercions les équipes de Radio Campus Paris pour leur accueil et leur patience.
4: Bonjour à tous, vous êtes sur Radio Campus Paris et vous écoutez La Jeunesse au micro.
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4: Donc, notre classe du lycée Albert Camus est allée voir la pièce de théâtre Le poids des fourmis. Elle évoque plusieurs thèmes comme l'éco-anxiété, la désobéissance civile, la démocratie à l'échelle d'un lycée. Pour rebondir sur le thème de la démocratie, après avoir vu et étudié cette pièce, nous avons décidé de parler du thème de l'infobésité, un danger pour la démocratie chez les jeunes. Appelée aussi surcharge informationnelle, donc qui désigne une situation où une personne qui est exposée à trop d'informations au point qu'elle ne sache pas les trier, les comprendre et prendre une décision. Aujourd'hui, on remarque un certain recul dans la participation électorale et surtout chez les jeunes. Nous accueillons nos deux journalistes qui vont organiser une interview qui sera coupée en deux. Donc d'une part, les invités répondront à des questions et dans l'autre, dans la seconde partie, elles débattront sur le sujet.
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0: de me situer politiquement, avec justement ce surplus d'informations, d'idées politiques avec lesquelles j'ai grandi. Et donc, au fur et à mesure, j'ai lassé cette idée d'appartenir à un parti politique. Après, il n'y a pas que la famille qui a joué un rôle, il y a aussi ce qu'on entend au quotidien, donc à la télévision et aux réseaux sociaux, dans les réseaux sociaux, où là, justement, c'est compliqué de différencier le vrai du faux. Ces différents facteurs m'ont éloignée de ce domaine et je pense que je ne suis pas la seule. Plein d'autres jeunes font face à ce même cas.
1: Donc moi, personnellement, je suis maire du coup d'Épinay-sur-Seine, une commune dans le 93 en Ile-de-France de 53 000 habitants. Et personnellement, mon expérience, c'est que mon grand-père a été maire, mon père également, et que j'ai pu travailler 3 ans dans la mairie de ma ville, donc de mes 18 ans jusqu'à le début de mon mandat.
2: Merci à vous. Loué, j'ai une question pour toi. Est-ce que tu as déjà eu l'impression que plus tu t'informes, moins tu ressens l'envie de voter?
0: Oui, justement, il y a plusieurs raisons, donc notamment le fait qu'on soit submergé d'informations. En fait, on ne sait plus quoi penser et au fur et à mesure, on s'en désintéresse. Il y a aussi le fait que beaucoup de jeunes ont moins confiance, donc dans les médias et en politique, parce qu'il y a énormément de fake news et d'informations contradictoires. Alors, on ne sait plus quoi croire. Et puis aussi, j'ai l'impression d'être une petite fourmi dans le sens où c'est pas mon vote, c'est pas un vote qui va changer la donne, alors qu'il y a énormément d'électeurs.
3: Merci Loane pour ta réponse. Donc Luna, pour toi, quand tu échanges avec des jeunes, quelle est la réponse qui revient le plus souvent des raisons de leur abstention?
1: Donc moi personnellement j'ai eu l'occasion de discuter avec des jeunes dans des lycées et des collèges de ma ville et également avec mon entourage d'amis, etc. Et j'ai eu des discussions très intéressantes et pertinentes. Et on voit qu'ils étaient vraiment préoccupés par la cause. Les réponses que j'ai eues le plus souvent, c'était qu'ils n'arrivaient pas à s'y intéresser car les parents ne leur introduisaient pas assez ou toujours l'enjeu en tant qu'électeurs de l'importance de leur voix. Donc ça devient important de socialiser les jeunes pour voter et que donc pour moi la socialisation politique qui est en baisse actuellement doit être remise au goût du jour car elle est essentielle dans la vie d'un citoyen votant.
2: Merci Luna. Et toi Luane, en tant que jeune, qu'est-ce qui pourrait t'aider à te sentir plus à l'aise ou plus confiante pour voter?
0: Alors j'ai 3 grandes idées pour répondre à cette question. Donc la première, avoir une garantie que les médias qu'on utilise sont fiables, comme par exemple une liste fournie par les établissements avec des sites adaptés fiables. Aussi la deuxième, c'est peut-être arriver à mieux réguler le temps passé sur les réseaux sociaux pour éviter d'être submergé. Et pour finir aussi le fait que les parents doivent peut-être plus prendre le temps de socialiser leurs enfants en politique. Donc voilà, qu'ils considèrent que ce soit quelque chose vraiment d'important.
3: Merci Luane pour ta réponse. Donc Luna, pour toi, qu'est-ce qui t'a donné envie de t'engager politiquement à un moment où beaucoup de jeunes s'en éloignent?
1: Déjà, je me suis engagée personnellement parce que autour de moi, il y avait forcément beaucoup de politique et donc ça m'a tout de suite intéressée. Et je suis très présente pour la cause, on va dire. Aussi, parce que pour moi, je suis plus consciente sur ce qui va se passer plus tard par rapport à la jeunesse et ce qui va notre futur en tant qu'adulte. Aussi parce que j'aimerais apporter du renouveau et que forcément, j'ai plus d'expérience de par mon entourage, mes grands-parents et mes parents qui m'ont beaucoup introduit dans le milieu politique. Également, grâce à mes rencontres donc, au lycée et aux gens à qui j'ai pu parler. Et parce que, à mon avis, de par ma jeunesse, je peux être plus présente sur les réseaux sociaux et donc plus toucher les jeunes. Et parce que, de par mon statut de jeune mère, encore une fois, pour moi, je dois aider les jeunes et les conseiller.
3: Merci Luna.
4: Je vous interromps pour quelques minutes avec Feel Good de Gorillaz.

0: Donc nous reprenons l'interview avec la deuxième partie, le débat.
1: Donc merci Luna et Louane d'avoir répondu à nos questions. Donc pour continuer, on aimerait que vous échangiez vos points de vue respectifs sur la question.
2: Donc Luna, pour toi, quelles seraient les solutions à l'infobésité pour que Louane se sente plus en confiance dans l'engagement démocratique ?
3: Pour moi, il faut premièrement que tu développes ton esprit critique, car c'est très important, notamment pour les fake news. Et il faut que tu vérifies donc, les sources et que tu vérifies également si les autres médias ont pu poster la même information.
4: Oui, mais le problème, c'est qu'on est submergé et ce serait bien que les élus comme vous nous aident.
3: Bah, pour ça, tu peux demander notamment à ton lycée, mais il faut également que tu sois impliqué, il faut que tu demandes aux élus de ta ville, etc. Moi, malheureusement, du coup, je ne peux pas t'aider parce que je ne suis pas maire de la ville dans laquelle tu vis. Mais je pense que si tu demandes des conseils et que tu demandes de l'aide principalement, ça va porter ses fruits. Enfin, tu pourras remédier à tes difficultés. Et aussi, je pense que par rapport à ce sujet-là, vous vous stressez trop pour quelque chose que tu peux totalement contrôler grâce à une implication.
4: Oui, mais on n'a pas forcément le vocabulaire pour comprendre et les connaissances nécessaires avec les différents personnages politiques ainsi que leur opinion. En fait, l'idée est bonne dans l'ensemble, mais il faudrait mieux l'interpréter en fonction des différentes situations.
3: Je pense que du coup, pour ça, tu peux demander notamment aux délégués ou à l'administration de ton lycée pour que déjà ils t'aident, mais il faut aussi que tu sois autonome de ton côté, c'est-à-dire que tu puisses faire ça aussi toute seule de ton côté parce que ça, tu dois montrer une implication.
4: Oui, mais par exemple, moi je suis étudiante et il faut que je révise une partielle et donc j'ai pas forcément le temps de comprendre, de chercher à m'informer.
3: Mais aussi sur le fait que tu disais que ton vote, t'as l'impression que t'es comme une fourmi, enfin que ça compte pas. Moi, je voulais te dire que ton vote, il compte, parce que voter, c'est pas juste cocher une case ou mettre un bulletin dans une urne, et c'est donc décider de son futur pour toi et ta ville. Et aussi, ça peut être un vote socialisateur parce que tu peux influencer tes proches à voter.
4: Oui, mais par exemple, la dernière fois, j'avais voté pour un parti et il a eu que 7% des voix.
3: Mais c'est pas parce que ton parti a que 7% des voix qu'il n'est pas reconnu. Enfin, c'est toujours un parti avec des idées et que c'est bien que tu votes pour eux. Mais c'est pas aussi parce que maintenant, ils n'ont pas une importance politique énorme que plus tard, ils seront toujours aussi peu importants. Il faut que tu aies une forme de persévérance dans tes idées.
4: Ok, merci beaucoup. Et quel serait pour vous le meilleur support pour s'informer au nom de tous les jeunes ?
3: Moi, je pense que ça dépend du coup des jeunes, mais aujourd'hui, ils sont plus présents sur les réseaux sociaux. Donc, mais toi, il faut que tu ailles sur ce qui te met le plus à l'aise, évidemment. Mais je pense que déjà, la politique, depuis tous les formats, la politique elle doit être compréhensible avec des moyens courts, clairs et sans tous les titres avec les couleurs vives, etc. Comme par exemple sur CNews ou BFM TV qui peuvent embrouiller ton cerveau et rendre tout ça confus et du coup ça rend difficile ta compréhension forcément.
1: Merci à vous. Pour résumer ce vif échange, on voit qu'il y a des points de vue différents pour les jeunes. Ce n'est pas un désintérêt complet mais un trop-plein d'informations, un manque de temps et une impression que leur vote n'est pas pris en compte.
2: Et pour la maire d'Épinay, les jeunes doivent s'impliquer en conservant un esprit critique et demander de l'aide à des personnes ayant de l'expérience qui peuvent les aiguiller dans leur choix. Donc merci d'avoir répondu à toutes nos questions et j'espère que votre parole sera entendue par les jeunes qui nous écoutent et qui prendront conscience que leur vote a un point important dans la vie politique.
3: Merci.
0: Merci. Merci. Donc merci à nos journalistes, Arwen et Zoé. Merci à nos invités, Louane et Luna. Et merci à notre réalisatrice, Louise. À bientôt sur Radio Campus Paris.

0: Bonjour, il est 17h11. L'émission Les citoyens de Camus vous est présentée par la classe d'AGGSP du lycée Albert Camus en première générale.
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0: Nous vous présentons cette émission dans le cadre d'une sortie au théâtre de l'Avancienne à la pièce Le poids des fourmis, vue le 19 février. La pièce aborde plusieurs sujets politiques et écologiques, sous un ton humoristique largement assumé. La pièce parle par exemple de la désobéissance civile. Cela sera donc le sujet principal de cette émission. Donc nous aurons la chance aujourd'hui d'accueillir deux invités spéciaux autour de deux interviews différentes. Premièrement, l'interview de Chouchou, une artiste engagée à l'origine de plusieurs projets artistiques qui fait partie du collectif Le Bruit qui court. On poursuivra ensuite avec l'interview du maire de Mitainville qui nous donnera son avis sur la désobéissance civile. Pour finir, Léo nous présentera une chronique sur les mouvements de contestation et de désobéissance civile moderne.
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0: Bonjour Chouchou et bonjour à notre journaliste Elias. Bonne interview à vous.
2: Bonjour Chouchou, comment allez-vous?
3: Bonjour, je vais très bien, merci.
2: Alors pour rappeler aux auditeurs qui nous écoutent, la désobéissance civile, c'est le fait de manifester son mécontentement en tant que citoyen en contournant certaines règles parfois inadaptées ou injustes. Souvent, les causes les plus importantes dans l'histoire ont été propulsées grâce à l'usage de la désobéissance civile. Alors, pouvez-vous présenter votre parcours et comment êtes-vous initié à l'artivisme ?
3: Alors moi, mon parcours, pour le résumer rapidement, moi j'ai fait une licence de droit et un master de droit. À partir de là, je suis rentrée dans l'associatif de manière large, avec plusieurs causes qui ont grandi au fur et à mesure, mais je suis d'abord rentrée par tout ce qui est la cause environnementale, mais avec un accès par rapport aux océans, à la pollution plastique. Je viens du bord de mer, donc c'était un peu là que ça me touchait personnellement. Et il y a eu un peu toute une évolution après des sujets environnementaux de manière large, mais aussi après un peu plus sociétaux, notamment avec un projet politique qui s'appelait la primaire populaire aux élections présidentielles de 2022. Et ensuite, s'en est suivi l'arrivée au sein du Bruit qui court en 2022 avec un aspect du coup plus artistique pour venir aussi porter des luttes et des sujets. Donc ça a été un peu mon endroit d'arrivée au niveau de l'artivisme, du coup avec ce collectif qui vient traiter ce sujet-là et du coup qui vient mettre, qui est la contraction des deux mots, mais donc l'artistique et l'activisme, et donc comment est-ce qu'on utilise l'art, la création, pour venir le mettre au service des luttes, qu'elles soient, nous en tout cas au sein de notre collectif, elles vont de environnemental, sociétal, démocratique, on englobe beaucoup, beaucoup.
2: Et justement, quelle cause avez-vous traité récemment dans le cadre d'un projet artistique ou autre avec le collectif ?
3: Une des dernières en date, on a actuellement ce qu'on appelle la magma, qui est une déambulation artistique. Donc on est parti de l'outil de la manifestation, mais on le réutilise et on déambule du coup sur un tracé en s'arrêtant pour faire des interludes artistiques, musicales, et on le fait sur une thématique. Là en l'occurrence on l'a déjà fait, on est allé à Agen, un peu plus dans un territoire local, et ils ont choisi comme thème la régénération. Donc la régénération des sols notamment, qui est un très gros sujet pour eux dans leur territoire, l'agriculture, etc. Et donc ça, c'est une des dernières, par exemple, thématiques avec un outil différent, qui est la déambulation artistique sur des sujets, pour le coup, là, un peu plus environnementaux. Et on le fait à Paris en fin mai, pareil, une déambulation artistique. Et là, la thématique, c'est faire corps. Donc une thématique un peu plus sociale, de groupe, de communauté. Et donc comment est-ce qu'on fait ensemble et on se met collectivement ensemble pour agir et faire des choses ?
2: Justement, parce que bon, en tant que débutant, et je pense que pour les nombreux auditeurs qui nous écoutent, y a-t-il des formes de communautés justement qui se dressent autour de l'artivisme ou qui se sont formées au fil du temps, autre que par exemple votre collectif ou...
3: Pour moi, alors, bon, le Bruit qui court, c'est une communauté d'artivistes, mais pour moi, il y en a plein. Il en existe plein de petites, au local, au national. derrière une association, derrière un collectif. Même en fait, dès lors qu'on est une petite troupe, une petite compagnie et qu'on utilise de la création pour venir le mettre au service de lutte, dès lors pour moi, on est une communauté dans de l'artivisme. Et donc comment est-ce qu'on crée les liens et les ponts entre chacune de ces structures et ces collectifs pour le faire ? Je n'ai pas de nom là précis à donner, parce qu'aussi c'est beaucoup d'individus qui partent d'un sujet, d'une thématique, d'une lutte qui les porte, et qui vont ensuite faire communauté, parce qu'en fait on se rend compte que bah, on est plusieurs sur un même vécu ou sur un même sujet à vouloir aller le défendre et à vouloir aller le porter différemment, en se disant bah, peut-être que l'artistique ou venir toucher les émotions par un autre biais va permettre de parler davantage de ce sujet quoi.
2: Et justement, comme l'artivisme met en évidence aussi l'ouverture, est-il possible que même pour des profils pas forcément les plus artistiques, la possibilité de s'engager et de faire partie des collectifs, justement, et de mettre toute leur personnalité dans ce travail-là?
3: Ouais, totalement. Pour moi, c'est ça qui est aussi beau avec l'artivisme, c'est vraiment... en tout cas, nous, c'est ce qu'on prône comme message, c'est qu'il n'y a pas besoin d'être le plus grand des artistes, il n'y a pas besoin d'avoir les plus grandes compétences dans, je sais pas, la danse ou dans le théâtre. Dès lors qu'en fait, il y a quelque chose qui crée de l'émotion en moi par un biais artistique, en fait, allez, let's go, j'y vais, je peux proposer quelque chose, je peux faire quelque chose, ça va peut-être être écrire une chanson, ça va peut-être être faire une pièce de théâtre, participer à quelque chose avec un autre groupe. En fait, tout le monde est légitime à se dire, allez, j'ai une appétence et j'ai envie de transmettre et de partager quelque chose par un autre biais. Que peut-être juste de la pétition ou orale, et de se dire, ok, là j'ai un médium artistique que j'adore, let's go, j'y vais, et en fait, pour moi, il n'y a pas besoin d'avoir de compétences et d'attentes ou quoi que ce soit, et même si on est débutant, de chez archi débutant, en fait, s'il y a un petit truc au fond de soi qui se dit, j'ai envie d'y aller, faut y aller, quoi. Surtout si c'est avec une lutte, qui nous touche à cœur.
2: Et le médium artistique, justement, vous pouvez expliquer ce que c'est ?
3: Ouais, moi quand je parle de médium artistique, c'est un peu... tout ce qui existe finalement aujourd'hui pour faire véhiculer des émotions. Il y a la danse, enfin, nous au sein du collectif, il y en a par exemple beaucoup qu'on utilise, mais donc il va y avoir le théâtre, la comédie, il va y avoir la danse, il va y avoir tout ce qui est graphisme, visuel, mais ça peut avoir plein de versions différentes, ça peut être sur les réseaux sociaux avec tous les montages, toutes les vidéos qu'on peut faire, mais ça peut être aussi vraiment du graphisme type des illustrations, des dessins. Va y avoir le chant, on a une chorale, à quel point la voix aussi, ça porte beaucoup de choses. Il y a aussi tout l'art du cirque, les clowns, les circassiens, mais il y a également tout ce qui va être aussi un peu l'aspect plus cinéma, vidéo, montage. Pour moi, c'est un peu ça les médiums artistiques qui peuvent être utilisés, et il en existe vraiment beaucoup.
2: Merci beaucoup de nous avoir accordé de votre temps, Chouchou. Et merci beaucoup d'avoir répondu à notre invitation. On vous souhaite une très bonne journée.
3: Merci à vous.
4: Merci à vous deux pour cette interview. Maintenant, place à la pause musicale.

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1: Le refus de coopérer, de collaborer avec l'autorité.
0: Même si on marche séparément, on doit frapper ensemble.
2: Il y a quelque chose, une injustice quelque part, on descend tous. Il y a un problème quelque part, on descend tous.
1: Et notre place, c'est de la désobéissance civile, c'est pas de la violence.
3: On a une place énorme, une responsabilité énorme dans ce qui s'est joué et ce qui se joue et ce qui va se jouer dans l'avenir.
4: Et maintenant, à notre journaliste Sacha et le maire de Mittainville pour notre deuxième interview.
5: Bonjour monsieur le maire.
6: Bonjour.
5: Donc au contraire de notre premier invité, vous pensez pas que l'injustice se règle par les mouvements de désobéissance? Si une loi est perçue injuste pour une partie de la population, quels sont les moyens d'action qui peuvent leur rester?
6: Y a des moyens d'action qui restent légaux, comme interpeller les élus, organiser des pétitions, participer au débat public, saisir les tribunaux ou soutenir des associations qui défendent cette cause.
5: En termes de désobéissance, le mouvement des Gilets jaunes a changé beaucoup de choses donc en 2019. Mais qu'est-ce que ça a changé dans votre vision de votre travail?
6: Je comprends bien. Même si ce mouvement a attiré l'attention sur certaines difficultés sociales, la violence et la désobéissance civile qui l'ont accompagné ne sont pas acceptables pour moi. Les revendications doivent être portées par des moyens légaux pour préserver l'ordre et l'égalité pour tous.
5: Mais c'est pas une vision très stricte de la démocratie que d'empêcher le mouvement de désobéissance civile?
6: Non, je ne réduis pas la démocratie. Au contraire, je cherche à la protéger. La démocratie repose sur des règles et des lois que chacun doit respecter. Refuser la désobéissance civile, c'est garantir que tout puisse s'exprimer et agir dans un cadre sûr et égalitaire, sans que la liberté de certains n'empiète sur celle des autres.
5: Mais vous avez jamais imaginé une seule situation où désobéir à la loi serait justifié?
6: Non, au sein de la ville, voyez, il y a des conseils municipaux dans lesquels vous pouvez discuter pour améliorer la vie des citoyens. Et donc voilà, dans cette société, il y a des moyens de discussion et d'échange pour cela.
5: Donc vous dites que la désobéissance civile est illégale, mais est-ce que pour vous, une loi est forcément juste parce qu'elle existe?
6: Vous voyez, dans cette société, quand la loi est injuste, il y a l'Assemblée nationale par exemple. C'est-à-dire, vous pouvez dire vos idées pour les lois qui sont injustes pour qu'un député puisse vous les modifier.
5: Très bien, merci beaucoup monsieur le maire.
6: Merci à vous.
4: Merci monsieur le maire et merci à notre journaliste Sacha. Maintenant au tour de Léo pour sa chronique du jour.
7: Bonjour à toutes et à tous. Aujourd'hui, on parle beaucoup de désobéissance civile et d'opposition. Pour simplifier, je vais parler de trois pays dont la population refuse les lois. Je commencerai par le Bangladesh, puis le Madagascar et je finirai enfin par la Géorgie. Tout d'abord, pour commencer, le Bangladesh, il fait suite au mouvement de la Gen Z qui a eu lieu au Népal, qui a fait tomber le régime. Sa population s'inspire du changement de régime et tente de faire de même. L'article 295 interdit le blasphème. En effet, il est interdit de s'attaquer à la religion. En réponse, de nombreux Bangladais descendent dans les rues avec des banderoles attaquant la religion ou tout simplement refusant de reconnaître cette dernière comme prépondérante. On peut également citer les femmes qui peuvent potentiellement se dévoiler dans les différentes manifestations qui ont lieu. Récemment, il y a eu des élections libres créant un embryon démocratique.
4: Ah d'accord, et pour Madagascar, comment ça se passe?
7: Eh bien Madagascar, tout d'abord, est une petite île en Afrique. Dernièrement, différents mouvements de contestation sont nés. Le pays et sa population demandent plus de liberté. Cependant, le droit de grève y est limité. En effet, il est interdit de manifester dès lors que la grève porte atteinte aux intérêts de la nation. Cet article limite donc définitivement les droits à manifester. La majorité des manifestations organisées par la Gen Z sont interdites, ce qui pousse plusieurs milliers de personnes à manifester. Je vais terminer par la Géorgie, qui est un pays à la frontière entre l'Europe et l'Asie. Récemment, le président du parti Rêve géorgien est arrivé au pouvoir. Ce dernier est un allié du Kremlin. Il a falsifié les élections, ça a été reconnu par l'ONU et par l'Union européenne. La population vient de descendre dans les rues de Tbilissi, qui est la capitale de la Géorgie. On observe que les opposants sont majoritairement des jeunes et des intellectuels. La question est, quand est-ce que l'UE décidera-t-elle de venir en aide? Toutes ces manifestations sont réprimées et sont interdites par le gouvernement, ce qui pousse la jeunesse et les intellectuels dans une forme d'illégalité lors de manifestations. Cependant, ces dernières restent majoritairement pacifiques. Aujourd'hui, les mouvements de manifestation et d'opposition permettent de défendre la liberté, mais cette révolte suffira-t-elle?
4: Merci Léo pour cette chronique et merci à nos deux journalistes Elias et Sacha, merci à Monsieur le maire et Chouchou d'être venu et d'avoir répondu aux questions. Merci à la radio Campus Paris de nous avoir accueillis, j'espère que l'écoute a été agréable et bonne soirée à tous.
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0: Une après-midi, je tombe sur cette vidéo.
1: 30 juin 2025, il est environ 15h.
0: À Gaza,
1: une bombe israélienne dévaste ce café.
0: Le café Al-Baqa, un lieu unique raconté par ceux qui le fréquentaient. On y voit le parterre vert flashy d'un rooftop en bord de mer. Des visages de personnes, la vingtaine. Malgré un premier bombardement, les habitués y retournent, trouvent un endroit de réconfort autour d'un verre pour recharger leur batterie personnelle et celle de leur portable. À ce moment-là, j'accuse le coup. Les digues tombent. J'entends le ressac des vagues et le fracas abominable, inhumain, de la bombe. Ça me tape dans le torse et me secoue violent la poitrine. Atef Al-Baqa, employé. Malak Mesleh, étudiante et sportive de haut niveau. 19 ans. Championne du premier championnat de boxe féminin de Gaza. À la même table, mort de deux amis inséparables. Ismail Abou Attab, journaliste, et Francis Salmi, artiste peintre. Mohamed Abou Aouda, ingénieur, 25 ans, en télétravail au café. 8 jours plus tard, naît sa fille à Gaza.
2: And certainly looking at the time of day, you know, of the strike, certainly looking at...
3: Selon la Cour pénale internationale,
4: crime de guerre, sous le principe de juridiction internationale, raises,
5: very clear crime concern, de guerre, and again points to what this is being investigated as a war crime by the International Criminal Court and domestic courts under the principle of universal jurisdiction.
0: L'international fait pas le figure. Il est ridiculement débile. Impuissance des puissants. De matelots dans ma gorge. J'ai revu la vidéo, noté les prénoms et noms. Ce sera une trace. Ce sera ma micro-archive personnelle, pour ne pas dire des dizaines de milliers de morts ou génocides. Ce sera ces visages-là.
6: Malak Mesleh,
7: Ismail Abou Attab,
8: Atef Al-Baqa,
9: Mohamed Abou Aouda
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1: Nous sommes le 13 mai 2026 et hier j'ai appris une leçon. J'ai appris une leçon sur la vie et sur comment je voudrais vivre mes relations amoureuses. Alors depuis quelques semaines, j'ai pris la décision de me remettre sur les applications de rencontres. Après plusieurs mois de pause, de repos et surtout de questionnement, j'ai remis les crampons du dating, comme disent les autres. Alors après quelques swipes à gauche et à droite, je commence à discuter avec un mec. Ça matche bien, on s'entend bien et on a beaucoup de choses en commun. Il admire comme moi les plannings, c'est un cuisinier hors pair, il a fait une thérapie, il est au clair avec lui-même et surtout, il ne veut pas sauter les étapes. Il veut prendre le temps de construire une relation saine, une relation longue, une relation sérieuse. Ça tombe bien, c'est ce que j'ai le plus de mal à trouver. Alors je me dis enfin, je ne sais pas ce que cette relation donnera, ce que cette relation sera, mais je me dis que j'ai un bon feeling et que si cette relation durera, elle sera sûrement belle et positive. Que même si elle ne dure que 6 mois ou 1 an, ce sera, je l'espère, une belle relation. On décide donc de prévoir un date, de boire un verre ensemble, et je me dis que ce sera sûrement le premier d'une belle série de prochains qu'on aura ensemble. Mais hier, notre date a été le premier, mais aussi le dernier. Alors pourquoi, me direz-vous? J'ai découvert qu'il votait Macron, j'ai découvert qu'il avait monté un groupe anti-pimps à l'orange, qu'il avait le visage de sa mère tatoué sur le mollet. Eh bien non, rien de tout ça. Il a juste retrouvé un boulot en Belgique après plus de 6 mois de chômage. En Belgique, oui. Alors je vais pas vous mentir, même en étant en conseillère en insertion professionnelle, ça la fout mal quand ton crush te dit ça. Alors après avoir évoqué le sujet de la relation à distance, on a acté ensemble que ce serait quand même compliqué d'imaginer cette relation. C'est parfois dur à accepter, mais c'était la meilleure décision. Alors je suis ressortie de ce date, heureuse, soulagée, un peu triste, mais surtout fière d'avoir pris le temps de dire les choses, d'être alignée sur comment je vois et j'avance. Alors je n'ai peut-être pas trouvé l'âme sœur, mais j'ai trouvé que j'étais beaucoup mieux comme ça. Entretien de la matinale avec PA, on reçoit Johan Coulmont, chargé de plaidoyer de Génération Future. On parlera avec lui du Parlement européen qui vote en faveur de la facilitation et de la prolongation du recours des substances CMR dans les cosmétiques. Pas de zoom ce soir, mais un reportage sur la pièce de temps Sotto Bosco, avec des interviews de la chorégraphe Chiara Bersani et de la compositrice Lemo, un reportage réalisé par Louis-Pierre Lacouture qui a fait ce très beau reportage. Le Flash Info sera présenté par Jeanne. Benoît nous parlera Actu dans sa chronique et Grégory nous parlera Ghosting dans sa chronique libre. 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
1: PA, tu reçois ce soir Johan Coulmont, chargé de plaidoyer pour Génération Future. Bonsoir.
6: Bonsoir.
7: Bonsoir Johan. Bonsoir Johan Coulmont. Merci d'avoir accepté notre invitation sur la matinale. Bienvenue. Alors on l'a dit, vous êtes chargé de plaidoyer à Génération Future et on vous reçoit aujourd'hui pour parler de l'évolution de la législation européenne sur les cosmétiques. Un sujet qui est à la fois assez technique et en même temps qui nous concerne un peu toutes et tous au quotidien. Alors pour le contexte, le 29 avril dernier, le Parlement européen il a adopté à une très large majorité le texte dit Omnibus 6, un texte dont l'objectif annoncé est de simplifier la législation sur les produits chimiques, en particulier les cosmétiques donc. Et votre association, Johan, Génération Future, s'est fortement mobilisée contre ce texte ces derniers mois et vous avez notamment co-rédigé un rapport intitulé « Avec l'Omnibus 6, l'UE met la santé à fleur de peau » publié en janvier dernier. Et selon vous et selon votre association, le texte Omnibus 6 n'est pas une simplification mais bien une dérégulation de la réglementation en vigueur, le tout au détriment de la santé publique, en permettant notamment de faciliter et de prolonger l'utilisation de certaines substances toxiques dans les produits cosmétiques. On aura l'occasion d'y revenir longuement durant cet entretien. Peut-être avant d'en rentrer dans le vif du sujet, ce projet Omnibus 6, c'est donc le sixième d'une série de projets qu'on appelle Omnibus. Est-ce que pour nos auditeurs, est-ce qu'on pourrait expliquer en deux mots ce que sont ces projets Omnibus, ce qu'ils contiennent et quels sont leurs objectifs pour la Commission européenne?
6: Oui, merci beaucoup pour l'invitation. Alors, un omnibus, qu'est-ce que c'est ? Alors, les trains de mesure omnibus, c'est juste une manière de dire que c'est un texte qui permet de modifier un point, voire plusieurs, d'un texte ou de plusieurs textes. Par exemple, pour l'omnibus 6, il touche trois règlements différents. Le règlement dit CLP sur la classification, l'étiquetage et l'emballage des produits chimiques. Le règlement sur les produits cosmétiques et le règlement sur les matières fertilisantes. Et donc, au total, on en est à 10 omnibus et qui vont toucher un certain nombre de secteurs, que ce soit l'agriculture, les produits chimiques, l'environnement, l'industrie automobile. Dans l'objectif affiché par la Commission européenne qui est de simplifier la réglementation pour les entreprises, on s'aperçoit très clairement qu'en fait, il s'agit juste de recul pour l'environnement, pour la santé publique, au détriment de l'ensemble des citoyens de l'Union européenne.
7: D'ailleurs, le Média Reporter a qualifié ces trains de mesures omnibus d'outils trumpiens. Donc, on est vraiment dans une forme de dérégulation environnementale. Et d'ailleurs, Génération Future est mobilisée contre l'omnibus 10, je crois, sur la sécurité alimentaire.
6: C'est ça qui affecte les pesticides et les produits biocides.
7: Très bien. Alors, pour revenir sur l'omnibus 6, donc sur les produits chimiques, en particulier sur les cosmétiques, les substances chimiques dangereuses et toxiques qui sont visées en particulier dans ce texte, ce sont les substances qu'on appelle CMR. Est-ce que vous pourriez nous expliquer ce que sont ces substances CMR, quels sont leurs risques pour la santé et dans quelle mesure on est facilement et couramment exposé à ces substances via les produits cosmétiques ?
6: Alors oui, CMR, c'est un acronyme qui veut dire cancérogène, mutagène ou toxique pour la reproduction. En fait, dans la réglementation européenne, ils sont classés en différentes catégories en fonction du niveau de preuve qu'on a pour affirmer sur l'un de ces potentiels. Et donc, il y a les CMR de catégorie 1A qui sont avérés, 1B pour ceux qui sont suspectés et on a les catégories 2 qui sont probables. Et donc c'est juste tout simplement des substances qui peuvent provoquer des cancers, nuire à la fertilité, au développement des fœtus ou créer des anomalies génétiques. Et ce sont des substances qui sont considérées comme les plus dangereuses dans la réglementation actuelle.
7: Mmh. Et du coup une question un petit peu naïve peut-être, mais comment ça se fait que des substances aussi dangereuses se retrouvent dans des cosmétiques, donc des produits qu'on utilise toutes et tous au quotidien, qu'on met sur notre peau, qu'on utilise dans notre hygiène quotidienne? Comment c'est possible?
6: Alors... L'industrie cosmétique, elle est quand même assez ancienne et donc, ce règlement qui classifie les substances et qui met ce terme CMR, il est aussi assez récent. Mmh. On est quand même sur le début des années 2000 et donc il y a eu quand même des progrès qui ont été faits d'un point de vue là, d'un point de vue scientifique et d'un point de vue réglementaire. Il faut savoir que dans le règlement sur les produits cosmétiques actuels, il y a une interdiction d'utilisation de ces substances-là. Donc techniquement, on n'est pas censé en retrouver, mais on s'aperçoit que parfois c'est le cas. Il y a notamment toutes les difficultés d'application qui existent, notamment via l'achat de produits en ligne, mais aussi via aussi juste des entreprises qui parfois oublient de retirer ou de changer leur formulation.
7: Mmh. Et est-ce que vous auriez des exemples peut-être qui parleraient à nos auditoristes de substances CMR qu'on retrouverait dans des produits cosmétiques ou des choses dont on aurait le nom? Est-ce que le bisphénol A par exemple, ça en fait partie?
6: Non, parce que le bisphénol A, il était surtout utilisé dans tout ce qui était emballage alimentaire. Mmh. Mais après, non, on est sur des substances qui ne sont pas très courantes. Si je vous parle du formaldéhyde, ça ne va peut-être pas trop vous parler.
1: C'est
6: mais qui
1: hyper
6: est...
1: clair.
6: C'est notamment utilisé dans les... c'était utilisé dans les durcisseurs d'ongles, notamment. Après, sinon, il y a le lilial. Donc, on peut comprendre à peu près que ça a un peu une odeur de lilas. Donc, très utilisé dans les parfums, etc. Et donc, ça fait partie des substances qui ont été classifiées CMR et interdites dans les produits cosmétiques.
7: Il y a un exemple que vous citez, sur lequel vous revenez longuement dans le rapport. On en reparlera peut-être un tout petit peu plus tard. Vous avez commencé à évoquer, du coup, la réglementation actuelle au niveau européen, donc que ces substances CMR sont par défaut interdites dans les cosmétiques, a priori, normalement en tout cas. Est-ce que vous pourriez revenir un petit peu plus en détail sur l'état de la réglementation actuelle en Europe avant Omnibus 6 sur ces substances CMR et également comment se passe la classification CMR d'une nouvelle substance au niveau européen?
6: Alors oui, donc actuellement, comme je le disais, il y a un peu une interdiction par défaut des substances CMR dans les produits cosmétiques, sauf dérogation. Mmh. Et donc là, c'est possible de demander une dérogation, mais il y a certaines règles à respecter. Donc pour les CMR de catégorie 2, il faut juste un avis de ce qu'on appelle le SCCS. Donc en fait, c'est le comité scientifique pour la sécurité des consommateurs qui est abrité par la Commission européenne. Et après, pour les CMR de catégorie 1A ou 1B, il y a un peu plus de critères, et notamment le fait que pour obtenir une dérogation, il faut démontrer qu'il n'y a pas d'alternative appropriée pour cet usage. Il doit encore y avoir un avis, évidemment, donc de ce comité scientifique et qui va fixer notamment pour un usage et pour un certain seuil, des règles très spécifiques pour l'utilisation et l'octroi de cette dérogation. Donc ça, c'est un peu la réglementation actuelle sur les produits cosmétiques et sur la classification des substances. Donc en fait, on est souvent sur le fait qu'il peut y avoir une auto-classification de la part des industriels de leurs propres substances, mais la plupart du temps, ce qui se passe, c'est que en fait, ce sont des États membres, donc par exemple la France, qui va déposer auprès de l'Agence européenne des produits chimiques un dossier de classification apportant un certain nombre de preuves. Et ensuite, donc, c'est l'ECHA qui va évaluer ce dossier, qui va aussi...
7: L'ECHA qui est donc l'Agence européenne des produits chimiques
6: qui va aussi mettre en consultation publique son premier avis, etc., qui va prendre les retours des industriels, des ONG, de la société civile de manière générale. Et voilà, ça va aboutir. Et c'est un processus où nous, on a établi pour les produits cosmétiques que les substances MR, ça avait déjà mis 4 ans à être classifié en moyenne pour donner une idée de la durée du processus.
7: Donc ça, c'est pour classifier ces mères une nouvelle substance. Et ensuite, il y a à nouveau un délai ensuite pour ensuite la faire interdire et faire retirer du marché les produits qui contiennent la dite substance toxique, CMR. Comment ça se passe au niveau de ce délai et de combien est-il et est-ce que ce délai est respecté?
6: Alors, actuellement, ce délai, il est de 18 mois. Et donc, oui.

0: des alertes sur les risques chimiques dans les cosmétiques sur cette même année 2024. Comment est-ce possible? Comment de telles failles peuvent advenir dans cette réglementation européenne?
1: Alors souvent c'est en fait faute de moyens pour les autorités à la fois de contrôle de la composition des produits. Comme je l'évoquais, il y a toute la question des achats en ligne, notamment de produits hors UE qui ne sont pas nécessairement en règle avec la réglementation. Donc c'est des choses qui arrivent, mais dans les autres failles qui existent, là on parle que des substances CMR, mais on pourrait aussi parler par exemple des substances perturbateurs endocriniens, où on sait que bon, la documentation des effets perturbateurs endocriniens est de plus en plus croissante, mais on sait que c'est associé à de nombreux cancers hormonodépendants, notamment les cancers du sein, liés à des troubles de la fertilité, à des troubles métaboliques, donc diabète, cholestérol, obésité, etc. Mm-hmm. Donc il y a de nombreux effets et ces substances perturbateurs endocriniens, pour l'instant, il n'y a pas d'interdiction par défaut dans les produits cosmétiques. Et donc on peut en retrouver aussi, donc ça fait partie un peu des progrès qu'il pourrait y avoir vis-à-vis du texte actuel.
0: Mm-hmm. Et du coup, vous, à Génération Future, vous plaidez donc pour une application déjà de la réglementation meilleure et une meilleure réglementation encore plus stricte pour mieux protéger les consommateurs. Et à l'inverse, juste avant la pause musicale, on va juste pouvoir évoquer le Omnibus 6 qui, à l'inverse, pour vous, est un recul considérable sur la réglementation actuelle. Est-ce qu'en deux mots, vous pourriez expliquer pourquoi ce texte Omnibus 6 est un recul, et on aura le temps de largement développer dans la deuxième partie de l'entretien.
1: Oui, alors très rapidement, l'Omnibus 6, en fait, sur les produits cosmétiques, ce qu'il va faire, c'est qu'il va essayer de faciliter la possibilité d'obtenir des dérogations pour utiliser des substances CMR dans les produits cosmétiques. Il va multiplier, complexifier les délais pendant lesquels en fait, des substances peuvent rester dans des produits disponibles sur le marché. Il va aussi exclure certaines substances CMR de cette interdiction par défaut, mais il va aussi pressuriser un peu le comité scientifique. Il lui octroie moins de temps justement pour évaluer les dérogations.
0: Très bien, donc une grande dérégulation à ce niveau-là, on aura le temps d'y revenir juste après la pause musicale.
2: Exactement, c'est passionnant, on va faire une petite pause musicale, on va écouter No More Regrets de Almost Monday.

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2: Le grand entretien de la matinale, nous sommes toujours avec Yoann Coulmont, chargé de plaidoyer à l'association Génération Future. Nous sommes ici pour parler de l'évolution de la législation européenne sur les cosmétiques, particulièrement du texte qu'on appelle Omnibus 6, un texte qui vise à simplifier la législation et la réglementation en vigueur sur les substances qu'on appelle CMR. On en a parlé dans la première partie, les substances cancérogènes, mutagènes et toxiques pour la reproduction. On avait rapidement présenté le contenu du texte Omnibus 6. Yoann, est-ce qu'on peut revenir un petit peu en arrière? On va revenir à peu près 9 mois en arrière. Pourquoi, en ce qui concerne ce texte Omnibus 6, pourquoi la Commission européenne a voulu modifier et assouplir la législation actuelle sur les produits chimiques et sur les substances CMR et quels étaient leurs arguments invoqués?
3: Peut-être pour revenir sur un peu des éléments de cadrage politique de manière générale, en fait il y a eu un renouvellement des institutions européennes à l'été 2024, je pense que tout le monde se souvient un peu quand même des élections européennes, de la dissolution qui en a suivi en France.
0: Non, pas du tout.
3: Et donc ça s'est vu, bien sûr, ça s'est marqué par un accroissement un peu des groupes politiques de droite et d'extrême droite au Parlement européen, qui forment désormais une majorité, et donc en fait ils peuvent faire un peu tout ce qu'ils veulent, sachant que à l'Europe, ça ne se passe pas comme, nécessairement comme en France, où le cordon sanitaire vis-à-vis des extrêmes droites tenait encore. Mmh. Et bien sûr, en fait, la Commission européenne a dû prendre en compte un peu la recomposition des forces politiques. Il y a aussi eu la réélection de Donald Trump aux États-Unis, avec un peu une politique commerciale plus agressive, etc. Et donc, en fait, certaines entreprises profitent de toute cette situation pour faire un peu passer toutes leurs mesures et faire un lobbying d'autant plus massif contre la réglementation environnementale et sanitaire en Europe. Et donc c'est dans ce cadre-là où notamment l'industrie cosmétique et l'industrie chimique n'a pas manqué l'opportunité et a toqué à la porte de la Commission qui lui a ouvert grand ses portes.
2: Mmh. Et donc oui, dans le rapport, vous parlez longuement dans le rapport de Génération Future dont on a parlé en première partie, vous parlez de nombreuses rencontres qui ont eu lieu entre certains représentants de la Commission européenne ou du Parlement européen, je crois, avec plusieurs représentants des syndicats de produits cosmétiques ou de grands groupes. Et donc, ce sont ces groupes-là, ces groupes industriels-là, qui ont un peu poussé leurs arguments, poussé leurs intérêts auprès de la Commission. Quelle était la nature de leurs arguments? Quelle était leur volonté, en fait, au niveau de la réglementation existante?
3: En même temps que la proposition d'Omnibus 6, il y a un document de travail qui a été publié par la Commission européenne, en fait, qui reprend en fait l'argumentaire de l'industrie cosmétique. Et notamment, il y avait 10 ingrédients qui sont utilisés dans plus de 80% des parfums, qui sont sur la voie d'être classifiés cancérogènes, mutagènes ou toxiques pour la reproduction, ce qui entraînerait des coûts de reformulation de plusieurs millions d'euros. Mmh.
2: Milliards même, non? Je crois que c'était...
3: J'ai plus les chiffres en tête, mais...
2: Je crois que j'avais 6,7 milliards, si je dis pas de bêtises. C'est les 85% des 500 000 produits cosmétiques sur le marché européen. Et donc si les industriels devaient reformuler ces produits-là, j'avais noté dans votre rapport que c'était un coût de reformulation pour les industriels de 6,7 milliards d'euros, donc un coût considérable pour les industriels qui devraient... qui devraient reformuler tous leurs produits, en fait, ou une grande partie de leurs produits.
3: Et donc, plutôt que de mettre des milliards pour reformuler, ils ont mis des millions pour influencer la Commission européenne et le Parlement européen, mm-hmm. afin de changer la réglementation pour ne pas avoir à reformuler ces produits.
2: Et ça coûte moins cher, en plus.
3: Voilà.
2: Et donc, alors du coup, pour revenir aux origines du texte, qu'est-ce que vous pouvez parler des premières propositions de ce texte qui a été proposé en juillet 2025, me semble-t-il. Quelles étaient les principales mesures concrètes défendues dans ce texte Omnibus 6 et quelles sont les mesures phares qui ont été adoptées par le Parlement? Donc le 29 avril dernier, la version a été un petit peu modifiée, il y a eu quelques maigres améliorations. Est-ce que vous pourriez revenir un petit peu sur tout ce processus législatif
3: Oui, bien sûr. Donc la proposition, elle a été publiée par la Commission européenne en juillet. Ensuite, il y a le Conseil de l'Union européenne où sont représentés les États membres qui a adopté, lui, le Conseil, sa position en novembre. Et donc là, après, on est arrivé, il y a eu des premiers éléments au Parlement européen en janvier avec une adoption définitive de la position du Parlement européen le 29 avril dernier. Et donc après, on va passer dans une phase de trilogue, donc de discussion entre tout le monde pour se mettre d'accord sur un texte. Mm-hmm. Donc en effet, le texte, il a pas mal évolué au cours du processus. Et donc originellement, on était un peu sur un musée des horreurs, mm-hmm. Avec donc au lieu de passer donc de 18 mois actuels pour retirer des produits contenant des substances nouvellement classifiées, on allait passer à 4 ans et demi, mm-hmm. même 4 ans et 9 mois. On allait sortir certaines substances CMR de l'interdiction par défaut. Notamment pour nous, ce qui était le plus grave, c'était lorsqu'une voie d'exposition spécifique était identifiée. Concrètement, ce que ça veut dire, c'est qu'une substance classifiée CMR par inhalation donc aurait pu être interdite dans un parfum, mais autorisée dans un dentifrice. Mmh. Et donc, on s'aperçoit clairement un peu des risques qu'il y a, notamment d'ingestion accidentelle qui peuvent exister. Et donc notamment des expositions pour les enfants qui peuvent avaler accidentellement du dentifrice. Je pense que ça nous est peut-être tous arrivé quand on était petits.
2: Tout à fait.
3: C'est pas très agréable. Et donc si en plus il y a des substances CMR, je pense que ça allait encore moins.
2: Donc voilà, pour bien comprendre, c'est un produit qui est considéré comme contenant des substances CMR toxiques par une voie d'inhalation, donc par inhalation. Donc c'est interdit pour l'inhalation, pour les produits qui sont utilisés pour l'inhalation, mais ça va être autorisé dans d'autres types de produits, c'est bien
3: ça.
2: Ok, très
3: bien. C'est ça, donc le dentifrice, les savons, sachant que voilà, les produits cosmétiques, la définition, elle est juste, c'est pas que du maquillage, c'est pas que du fard à paupières, c'est l'ensemble des crèmes, des shampoings, des produits capillaires, des dentifrices, comme je le disais, voilà, c'est extrêmement, extrêmement large.
2: C'est vrai qu'on n'a pas défini le cadre exactement des produits cosmétiques, mais en fait, ça désigne tous les produits d'hygiène du quotidien, en fait, et je crois que dans le rapport, vous insistez sur le fait que ces produits sont particulièrement courants, et vous citez une étude, je crois, qui disait que en France, une femme utilisait en moyenne 16 cosmétiques par jour, c'est bien ça ?
3: C'est ça, c'est une étude de l'Université de Bretagne Occidentale qui a été publiée en 2018, donc ça commence à dater un peu, mais c'était en effet 16 pour les femmes, ça a monté jusqu'à 18 pour les femmes enceintes, et de mémoire, on était aussi à 6 produits qui étaient appliqués sur les enfants de moins de 3 ans. Donc en effet, on est sur une exposition qui est non négligeable aux produits chimiques.
2: Et d'ailleurs, au niveau du parcours législatif de ce texte, au mois d'avril dernier, avec Génération Future, vous êtes associé à 3 autres organisations pour soutenir une plainte qui a été déposée par la Corporate Europe Observatory auprès de la médiatrice européenne. Une plainte qui visait à dénoncer à la fois, je cite, l'absence de base factuelle solide et, je cite, l'absence de consultation publique pour le texte Omnibus 6 et, en somme, son caractère antidémocratique. Est-ce que vous pourriez revenir sur cette plainte et sur ces deux problématiques que je viens de citer ? Qu'est-ce que vous reprochiez, en fait, au processus d'élaboration de ce texte Omnibus 6 et quelle suite a été donnée à votre plainte auprès de la médiatrice européenne ?
3: Oui, on a abordé un peu le fond qui est extrêmement problématique, mais sur la forme, ça l'est également, notamment sur le caractère antidémocratique. Normalement, la manière dont ça se passe un peu pour avoir de la législation européenne, c'est que, en effet, tout d'abord, il y a une consultation du public en ligne, accessible, auquel l'ensemble des citoyens européens peuvent contribuer. Il y a une étude d'impact qui est publiée en même temps que la proposition, afin à la fois d'expliquer justement les impacts réglementaires, environnementaux, sanitaires, économiques de la proposition. Et là aussi, ce qui était très particulier avec avec les propositions d'Omnibus, c'est que, en fait, là, le règlement sur les produits cosmétiques, il était en cours d'évaluation, justement sur sa mise en œuvre. Donc, on est en train de modifier quelque chose dont on n'a pas encore évalué les impacts de mise en œuvre. Donc, la manière logique normalement de procéder, c'est on met en place quelque chose, on voit si ça fonctionne, on évalue si ça fonctionne, et si ça ne fonctionne pas, on change.
2: Après, ouais.
3: Là, ce n'est pas du tout comme ça que la Commission européenne a procédé, et ça s'est aussi aperçu sur d'autres omnibus. Et donc, la médiatrice européenne n'a pas ouvert de cas spécifique sur notre plainte, parce qu'il y avait déjà une plainte qui était en cours sur l'omnibus numéro 1, qui porte notamment sur le devoir de vigilance des entreprises. Et donc, c'est notamment sur le respect des droits humains dans toutes les chaînes de valeur et quand des entreprises ont aussi des filiales et des fournisseurs à l'étranger. Mais la médiatrice européenne a bien dit qu'elle tenait en compte nos alertes, notamment dans les échanges qu'elle a en ce moment avec la Commission européenne et dans les recommandations qu'elle a formulées déjà, puisque bon, là, ce qu'on lui disait à la médiatrice, ça montrait en fait que les premières recommandations de la médiatrice européenne n'avaient pas été prises en compte par la Commission européenne. Et donc, on est un peu en attente de la suite du processus.
2: D'accord. Donc, en gros, pour simplifier, est-ce qu'on peut dire qu'elle l'a intégré dans un cadre plus large, une enquête plus large, en gros, sur le processus démocratique d'élaboration des textes omnibus au sens large, en fait. Donc votre texte a un peu apporté du grain à moudre à cette
3: exactement
2: ce gros lot de reproches qu'on peut faire à cette élaboration.
0: Bien.
2: Très bien. Alors j'aimerais bien qu'on aborde maintenant le cœur de ce texte. En fait, ça va être si ce texte est confirmé dans l'état actuel des choses et les impacts sanitaires qu'il pourrait avoir pour les consommateurs de cosmétiques européens et européennes. Vous rappelez dans votre rapport de Génération Future que l'incidence économique globale du cancer en Europe est estimée à 100 milliards d'euros et que la présidente européenne, la présidente de la Commission européenne, pardon, Ursula von der Leyen, elle porte un plan européen pour vaincre le cancer. Et en somme, votre rapport dénonce une forme d'hypocrisie de cette omnibus 6 qui fait primer des intérêts économiques privés sur les impacts sanitaires, au détriment des impacts sanitaires pour les populations européennes. Est-ce que vous pouvez expliquer les principales inquiétudes en termes de santé publique vis-à-vis de ce texte Omnibus 6 et donc de ces substances CMR, cancérogènes, mutagènes et toxiques pour la reproduction, donc qui touchent les cancers, l'infertilité et la mutagénotoxicité?
3: En fait, on est sur des impacts qui parfois ne peuvent pas être quantifiés parce que si on prend juste l'exemple des nouveaux cas de cancer, en fait, ils ont augmenté de 40% entre 2003 et 2023 en France. C'est l'OMS qui parle d'un Européen sur six qui sera confronté à des problèmes d'infertilité au cours de sa vie. Voilà, c'est des choses auxquelles on ne peut pas apporter nécessairement de valeur économique derrière, et c'était des drames humains inestimables. Et comme on le disait, en fait, les produits cosmétiques sont massivement utilisés, notamment par les citoyennes européennes. Et donc, en fait, là, toute la question, c'est sur la question des expositions évitables. Enfin, comment dire, on n'est pas obligé d'avoir des substances CMR dans nos produits cosmétiques. On peut se passer.
0: Oui, ce serait mieux.
3: Ce serait mieux, en effet, et ce serait mieux pour tout le monde. Et donc. Donc on est sur ces impacts de santé publique qui sont gravissimes.
2: Très bien. Il nous reste un tout petit peu de temps pour conclure.
0: Une petite minute,
2: allez. Une petite minute pour conclure. Donc maintenant que le texte a été adopté au Parlement européen le 29 avril dernier, on en a parlé. Quelles sont les prochaines étapes pour le texte? Vous en avez parlé un petit peu, les trilogues. Est-ce que vous pourriez expliquer en deux mots qu'est-ce que ça signifie? Et quelles sont vos demandes, vous, Génération Future, votre association, dans la suite de ce processus législatif?
3: Oui, donc en fait, il va y avoir des réunions entre la Commission européenne, le Conseil de l'Union européenne et le Parlement européen afin de se mettre d'accord sur un compromis.
2: Ce qu'on appelle les trilogues, du coup, les trois parties.
3: C'est ça, des négociations interinstitutionnelles. Et nous, ce qu'on demande tout d'abord, c'est que de maintenir les 18 mois actuels. Ce qu'on cherche à obtenir, c'est aussi une interdiction des perturbateurs endocriniens dans les produits cosmétiques. Il y a un amendement qui avait été discuté au Parlement européen qui a manqué à 3 voix d'être adopté.
2: Avec ce texte, du coup ?
3: Avec ce texte. D'accord. Donc d'avoir quand même des progrès, on profite quand même d'essayer de limiter les dégâts, mais aussi d'obtenir des avancées. Et ça, les 3 voix, en fait, elles manquent aussi, notamment de députés Renaissance français qui n'ont pas adopté l'amendement. Si on peut les afficher.
0: Toujours les mêmes.
3: Donc voilà, donc dans tous les cas, on essaie de faire un maximum d'actions afin de limiter les dégâts et aussi d'obtenir des avancées pour protéger la santé et l'environnement.
2: Très bien, super. Yoann Coulmont, pardon. Oui. Merci beaucoup d'avoir été avec nous dans la matinale de 19h, dans le grand entretien. On rappelle que vous êtes chargé de plaidoyer pour l'association Génération Future et qu'on était en train de parler du texte Omnibus sur la législation européenne pour les cosmétiques, pardon.
0: Et on espère vous recevoir à un autre moment au soir de la matinale, parce que vous êtes déjà venu à Radio Campus. Donc oui. Si ça s'est bien passé, normalement, vous pouvez revenir.
3: Avec plaisir, merci beaucoup.
0: Merci beaucoup. Et tout de suite, on va passer au Flash Info.
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5: Bonsoir tout le monde, dans ce Flash Info, je reviens sur les sénateurs qui ont rejeté une nouvelle fois la proposition de loi afin de créer un droit à l'aide à mourir sous condition, adoptée par les députés en février. Les scénarios possibles restent la troisième lecture par les deux assemblées, la convocation de la commission mixte paritaire ou le référendum, soit d'initiative partagée avec les 185 signatures des parlementaires et celle des 10% du corps électoral, soit par autosaisie du président comme le prévoit l'article 11 de la Constitution. La crise du kérosène continue d'impacter le transport aérien. La guerre au Moyen-Orient a privé le monde de 20% de son pétrole brut et 40% de son kérosène. Passant de $600 la tonne à 1300 cette semaine, certains groupes se protègent avec les assurances, mais d'autres doivent tenir le coup en annulant les vols les moins rentables et en augmentant leurs tarifs. Toutefois, la plupart des vols de cet été semblent être maintenus, une période rentable pour le transport aérien, même si les agences de voyage notent une baisse de réservation de 35 à 40%. Concernant l'antivirus, la ministre de la Santé a tenu une conférence de presse visant à rassurer la population française. Une seule Française se trouve dans un état grave. Concernant les 4 autres passagers, ils sont sur surveillance médicale étroite à l'hôpital. Les cas contacts sont, eux, en cours d'hospitalisation. Pour l'instant, cette dernière rappelle que rien n'indique une propagation sur le territoire national. Les malades se trouvent dans des chambres à pression négative, de quoi limiter la transmission aérienne puisque l'air est filtré et en pression hautement négative. Côté sport, c'est officiel, Venus Williams, 45 ans, va prendre part à Roland-Garros qui aura lieu entre le 24 mai et le 7 juin. du moins pour elle, en double aux côtés de sa compatriote Hayley Baptiste. L'américaine a remporté le tournoi en 1999 et en 2010 avec sa sœur Serena. Au total, elle a conquis 14 grands chelems en double dame. La dernière participation de Venus Williams à ce tournoi remonte à 2021. Elle faisait équipe avec Coco Gauff. 458e au Women Tennis Association Tour, elle n'avait pas le classement suffisant pour intégrer le tableau principal. En revanche, elle est 116e WTA en double. Donc elle et Baptiste font partie de la liste des inscrites pour le tableau de double qui a été dévoilé ce mercredi.
0: Merci Jeanne pour ce flash info. Et tout de suite, on va marquer une petite pause musicale en écoutant Hanging Out to Dry de Florence Rode.

0: Et vous venez d'écouter Hanging Out de Dry de Florence Wood. Vous écoutez toujours la matinale de 19h. Il est 19h37.
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0: Et tout de suite, c'est l'heure de la chronique actu de Benoît. Benoît, c'est à toi.
2: Salut, c'est Benoît. Alors aujourd'hui, c'est ma première chronique sur Radio Campus. Et c'est une chronique d'actualité. Alors moi, j'ai voulu parler de mon actualité car je joue mon spectacle le 5 juin à la Comédie des Trois Bornes. Et puis on m'a dit, mais Benoît, c'est pas de ton actualité dont il s'agit. Ah d'accord, merci madame. Moi j'ai dit, de rien, ça fait 4 euros. Le conseil ? Ah c'est pas cher. Non, le café. Ah oui, mais vous connaissez mon prénom ? Bah oui. Ah d'accord. Et vous, c'est comment ? Anna. Ah, Anna comment ? Anachronique. Ah, et c'est pour ça que vous êtes là ? Bah oui, mais c'est pas d'actualité ça. 4 euros le café, si ça c'est pas d'actualité, je m'y connais pas. Ah oui. Donc l'actualité. Un nouveau logo pour l'Eurométropole de Metz. C'est un logo un peu bleu, violet, avec 7 petites étoiles. Et c'est écrit Eurométropole de Metz. Et c'est vrai que le bleu-violet, souvent, on se pose pas, on n'ose pas. Et là, bon, ils ont osé. Et puis alors, c'est pratique parce que sur l'article, sur le site, il y a écrit qu'il se lit en une minute l'article. Comme ça, on ne perd pas de temps. C'est chouette. Enfin, voilà. Venir à la Jazz sous les pommiers sans voiture, ces festivalières et festivaliers l'ont fait, nous apprend Ouest France. Un article à contre-courant total avec les dernières tendances de l'actu, puisqu'il parle de mobilité douce, qu'il utilise l'écriture inclusive et qu'il ne parle pas d'arabe. Selon Pantone, la couleur tendance de l'année, c'est le blanc. Oui. Comme quoi, les couleurs... Bon, enfin, moi, la plupart du temps, l'actu, ça me déprime, de toute façon. Alors, j'ai arrêté de m'informer, comme ça, comme les climato-sceptiques. En fait, mon nom, c'est pas du tout chronique. Anna, mais t'es encore là ? Oui, oui, mon nom de famille, en fait, moi, c'est Logis. Anna Logis ? Oui. Tu voulais juste faire un jeu de mots, en fait ? Oui. Ah là là, ces personnages imaginaires. Dans le Sud-Ouest, la saison des maladies transmises par les moustiques a démarré. Bon, j'en sais pas plus parce que l'article était réservé aux abonnés. Dans la Provence, un article super. Lancé en 2024, la chorale municipale compte déjà 25 choristes et fait chanter Saint-Savourin. Miam miam, Saint-Savourin. Faire partie d'une chorale ne demande aucune expérience, nous dit Jeannette Rioux, la responsable. C'est chouette ça. Mais problème, que faire si vous n'habitez pas dans les coins de Saint-Savourin ? Renseignez-vous. Il y a souvent des petites annonces sur Facebook pour trouver une chorale. Tapez par exemple « Annonce et sortie sur Chazelles-sur-Yonne » ou « Entraide, quartier des Amandiers, 5 apresses du Livret ». Et hop, une chorale. En pensant bien sûr à remplacer Chazelles-sur-Yonne et 5 apresses du Livret par le nom de votre localité. Si vous habitez Paris, faites de la céramique, comme tout le monde. En mai, la gamme Qashqai peut être à toi à partir de 26 900 euros. On apprend ça sous l'article « Venir à Jazz sous les pommiers sans voiture ». Et oui, c'est bien beau de s'informer, mais il ne faudrait quand même pas oublier de consommer.
0: Merci Benoît. Je ne sais pas quoi faire de cette chronique. Et au passage, moi je m'appelle Diane, donc je ne sais pas qui est cette Anna. Et les personnes qui s'occupent de la matinale, c'est Jeanne et Aude. Donc je ne sais pas de Merde. Qui tu parles. Voilà, je pense que tu t'es trompée, tu es peut-être allée dans une autre radio. Mais
2: peut-être, j'étais dans un autre univers quoi.
0: Ouais, dans une dimension parallèle. En tout cas, merci pour ta chronique. Et tout de suite, pas de zoom comme je vous ai dit durant le sommaire, mais on va écouter un reportage qui a été réalisé par Louis-Pierre Lacouture qui est allé rencontrer la pièce de danse Sotto Bosco avec des interviews de la chorégraphe Chiara Bersani et de la compositrice Lemo. C'est tout de suite.

0: what is a kind of walking?
1: Quel genre de marche permet à notre corps de rester en contact avec le sol?
0: Between our body and the floor. A walking without
1: une marche
0: verticality.
1: Sans verticalité, une marche qui ne menace pas l'équilibre, une marche dans laquelle le maximum de points de notre corps est en contact avec le sol. Je suis Chiara Bersani, une femme italienne, porteuse de handicap, chorégraphe et performeur. Je suis là pour la première parisienne de Sottobosco. Sottobosco est une pièce qui est arrivée avec le Covid. C'est notre stratégie pour traiter de la grande question qu'ont vécu les personnes porteuses ou non de handicap pendant le confinement. La fragilité, la disparition de la communauté, le désir de recréer un univers, une autre sorte de nature.
0: Sottobosco is a piece based on the collaboration between people.
1: Sottobosco est basé sur une collaboration entre différentes personnes, mon équipe technique et artistique et les personnes de la communauté.
0: People of the community. In every
1: dans chaque ville, nous cherchons des personnes avec des handicaps physiques ou moteurs. Passons avec elles 2 jours et construisons ensemble une sorte de langage secret. À la fin de la pièce, passons un temps ensemble sur le plateau. Elena, la communauté, la musique et moi. C'est un moment où nous essayons de construire une autre société basée sur des corps fragiles. La première relation dans cette pièce est celle entre mon corps et la musique. La première chose, le premier sentiment a été une très grande solitude. La musique est en quelque sorte une autre sorte de corps qui quelquefois flirte avec le mien. Autrefois, l'observe ou s'en approche. En un sens, c'est une relation comme celle qu'ont les gens avec la nature. Elle peut être bonne, mais pas toujours.
0: It's a good relationship and sometimes not. Io non mi posso fatturare senza contorni. Non abbiamo alto e basso. Il pavimento non fa paura. Senza contorni, tutto fluttua. Niente. Si spezza. Senza contorni. È solo questione di intensità.
2: I'm Lemmo.
1: Je suis Lemmo. J'ai composé la musique de Sottobosco et en général, j'écris la musique de pièces de danse ou de théâtre. Il y a un poème de Chiara qui part de ce monde solide avec des angles. Pourrions-nous recommencer ce monde sans limites, sans angles, et comment serait-il?
2: And also the sounds in this part for me it's like the
1: cette partie est un climax, une rencontre au sommet entre la chorégraphie et la musique.
2: Sounds and the word of Chiara and the choreography meet together and then
1: et après cela on ouvre les portes.
2: Okay, we can really open up.

0: In that moment arrived Helena Sgarbossa.
1: C'est là qu'arrive Helena Sgarbossa. Helena est une danseuse qui n'est pas porteuse de handicap.
0: What kind of movements our bodies can do.
1: On a commencé à étudier quel type de mouvement nos corps pourraient faire, mais chacune à sa façon. Quel langage pourrions-nous développer pour son corps et pour le mien? Si au début, il y avait mon corps et la musique, dans un second temps, ça a été le corps d'Elena, le mien et la musique, mais nous sentions qu'il manquait quelque chose et c'est là qu'intervient le travail avec la communauté. Les personnes porteuses de handicap arrivent à ce moment et c'est aussi le moment où arrive une chanson. La nature, les sons changent, elle aussi.
0: Et à l'inizio di tutto, universo, terra, lava, acqua, ghiaccio, batteri, dinosauri, insetti, squame, piume, pelle, occhi. Era prima del mondo, delle ere glaciali, del fuoco. Era un bagliore denso. Accadeva che, quando una luce non si bastava più, iniziava a illuminarsi dentro, ancora e ancora.
2: D'écouter un reportage de Louis-Pierre Lacouture. Merci beaucoup à lui pour s'être déplacé et avoir interviewé ces personnes pour la pièce Sotto Bosco. Tout de suite, on va écouter un son de Thibaut Pèze. On va écouter Mauvais Sang et on revient juste après.

0: Et vous venez d'écouter Mauvais sang de Thibaut Pèze. Et tout de suite, c'est la chronique de Greg. Greg, tu es là, je te vois pas là.
1: Ouais, si, je suis là, je suis à côté de toi. Mais évidemment que tu peux pas me voir puisque je suis un fantôme. T'as l'air sceptique. Bon, tiens, regarde, hop là, je te fais voler tes petits papiers. Je te rajoute le petit cri qui va bien. Non, c'est bon là, tu me crois?
0: Oui, je te crois. Mais du coup, qu'est-ce qui nous vaut la présence d'un fantôme à la radio?
1: Alors attention, là, ce soir, je ne suis pas là en tant que vulgaire revenant. Je suis là avec ma casquette de représentant syndical de la SPF, Société Protectrice des Fantômes, afin de dénoncer l'appropriation culturelle honteuse dont vous faites preuve, vous les vivants, depuis quelques années.
0: Mais de quelle appropriation culturelle tu parles?
1: Non mais tu plaisantes là. Le ghosting, ça te dit rien peut-être? Le fait de jouer le mort, de plus répondre à quelqu'un quand on n'a pas envie de le faire, c'est pas une pratique courante peut-être chez vous? Ah bah ouais. Non mais encore ça, tu vois, on aurait pu laisser passer le fait que vous aimiez vous maltraiter entre vivants, ça vous regarde. Non là, ce qui nous alerte, c'est l'image que vous donnez de la communauté fantôme. Et ça, c'est inacceptable.
0: Et tu trouves qu'on véhicule quelle image?
1: Ah bah, une image de sous-merde, hein, tout simplement. Non mais par exemple, quand on ne donne plus de nouvelles après un date, c'est normal ça? Ou encore quand on ne répond pas à ses emails juste parce qu'on n'a rien à y gagner. Bah, comme toutes ces boîtes d'édition là, ou de production, qu'on la flemme d'envoyer un mail négatif tout près, et qui écrivent sur leur site, dans la mesure où vous n'auriez pas de nouvelles de nous d'ici 2 mois, considérez que nous ne sommes pas intéressés. Bah voyons, non mais j'imagine si on faisait ça dans la vraie vie, genre après une nuit d'amour par exemple le matin au réveil. C'était cool, on se revoit quand? Bon écoute, sans nouvelles de ma part d'ici 3-4 jours, considère que c'est mort quoi. Non mais voilà, j'avais dit que je m'énerverais pas, mais là c'est compliqué. Vous me foutez la haine à nous associer, nous fantômes, à vos actes de pleutre. Non mais en plus, où vous avez vu qu'un fantôme, ça se fait discret, que ça communique pas? Non mais si c'était le cas, il n'y aurait aucun film de maison hantée. Il n'y aurait pas Ghostbuster, il n'y aurait pas Ghost tout court. Ah bah c'est simple, si Patrick Swayze, une fois assassiné, cherchait pas à rentrer en contact à tout prix avec Demi Moore, ah bah il n'y aurait pas de film. Il s'aimait, bon bah il est mort, bah elle n'a plus qu'à se démerder pour passer à autre chose. Clap de fin, à peine un court-métrage. Non mais d'ailleurs, alors Patrick Swayze, avec qui j'ai pris un café dernièrement, il est pas bien là le mec, hein. C'est polémique, ça le remue vachement, j'ai peur qu'on le perde encore une fois. Hein. Surtout que depuis avril, je vais pas vous mentir, on est un peu surchargé par un arrivage massif de célébrités, hein. Ah ben la plupart sont encore en transit, on n'arrive pas à les faire passer de l'autre côté. Hein. En ce moment, ça bloque pas mal pour Loana, là, la choupette. À côté de ça, on a Nathalie Baye et Chuck Norris qui vivent une belle histoire, allez comprendre. Bon, bref, tout ça pour vous prévenir que c'est déjà bien assez le chaos chez nous et qu'on doit quand même faire tourner la boutique. Alors, heureusement, on a quand même nos partenaires privilégiés, hein, qui nous envoient du monde, malbouffe, tabac, accident de la route. Mais malgré ça, à cause de vous, plus personne va vouloir nous rejoindre. Donc, là, on vous le demande gentiment. C'est soit vous arrêtez d'utiliser le terme « ghoster » pour qualifier vos actes nuls d'humains vivants, soit on passe à la vitesse supérieure. Et comme on sait où vous habitez, attendez-vous à vivre un enfer avec un bon ghosting à l'ancienne, quoi. Bon, j'espère avoir été assez clair. Je reste à votre disposition pour toute question, mais pas maintenant, là, faut que je file. J'ai un call avec Lionel Jospin.
0: Eh ben merci Greg, je crois que c'est une première à Radio Campus d'avoir un fantôme qui nous rejoint sans un micro. Merci beaucoup, c'est déjà la fin de cette matinale. Ce soir, la matinale était en compagnie de Pierre Alexis pour l'interview et son invité Johan Coulmont, chargé de plaidoyer de Génération Future. Merci à Louis-Pierre Lacouture pour le reportage sur la pièce de danse Sotto Busco, à Jeanne pour le flash info, à Grégory, ce fantôme, et à Benoît pour les chroniques, à David et Hélène à la réalisation, et bien sûr Jeanne et Aude, les meilleurs de toute la Terre, à la coordination. L'équipe de la matinale vous retrouve, bah, pas demain à même heure, parce que demain c'est férié, mais du coup lundi même heure. Et tout de suite, c'est le monde zygomatique avec un certain PB, Patrick Bruel, je crois.
2: Salut la matinaze, tout à fait.
0: Matinaze, la matinaze.
2: Ouais. Non mais pour toi, spécifiquement pour toi, je dis matinaze, tu vois, comme ça je.
0: Je le dirai à Aude et Jeanne.
2: M'en fous. Donc on ne reçoit pas Patrick Bruel, et merci à toi parce qu'on allait, on avait failli ne pas recevoir Boris Vallot.
0: Ah. Et c'est, et qu'est-ce qu'on ferait pas sans Diane,
2: qu'on avait déjà fait. On l'avait complètement zappé. Donc Patrick Bruel, voilà, allumez l'internet et vous verrez pourquoi. Hein.
0: Allumez le feu, c'est autre chose.
2: Non, c'est allumer internet, lui. Il a fait une autre chose.
0: D'accord. Ouais.
2: Non, okay. Bon, on va parler de ces petites casseroles, voilà.
0: Ouais.
2: Puis qui se reconvertit dans la vaisselle.
0: Dans la vaisselle.
2: À tout de suite.
0: Merci, c'est moi, à tout de suite.

0: 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Il est 20h.
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3: Il est 20h, bienvenue si vous nous rejoignez sur Radio Campus Paris. Ce soir, le monde zygomatique est présenté par...
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3: Bonsoir, il est 21h01 et le monde zygomatique de ce soir vous est présenté par...
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5: des oreilles.
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3: Nous sommes le 13 mai 2026, vous écoutez l'ancêtre du podcast, bonsoir. Après avoir été diagnostiqué cas contact à la rigolade, nous sommes mis en quarantaine dans le studio de Radio Campus Paris pendant une durée de 58 minutes. Alors, quarantaine 58, ça n'a aucun sens en termes de durée. Les blagues de Matheux. Ne me demandez pas, c'est pas moi qui fais les règles. Les règles de mathématiques. En tout cas, ce sera toujours moins con que la politique sanitaire des États-Unis depuis que l'hôte est revenu. Blague engagée. Bienvenue dans le monde zygomatique. Non, vous allez voir, on sera à la pointe. On sera à la pointe de l'humour, on sera à la pointe de l'actu. Et on sera à la pointe. Pardon ?
5: Créteil point du lac.
3: Oui, alors.
8: Ça commence.
3: Allez. Et on sera à la pointe aussi de la justice, puisque deux nouvelles révélations ont été faites par le journal en ligne Mediapart.
9: Oh.
3: Pour une fois, pas sur Nicolas Sarkozy, mais sur Patrick Bruel, le chanteur de variété. Ou plutôt, je sais pas, en fait, je connais pas si bien Patrick Bruel que ça. Il va falloir
8: comédien,
3: bien sûr. Et surtout, accusé d'agression sexuelle. Donc. À plusieurs oui. Et
9: comme on dirait dans le business, homme touche à tout.
3: Oui, oui.
10: C'est drôle.
3: Patrick Bruel ne sera donc pas au micro du monde zygomatique, hein, comme vous l'aurez compris, puisqu'il n'est pas là pour se défendre, contrairement à Maxime qui est là pour se défendre. Bonsoir Maxime.
10: Bonsoir Simon, je suis là pour me défendre, merci, mais je ne suis pas le seul. Et comment
3: non
10: ça va en fait Dieu. Simon
3: ça va, oui, on ne sait jamais.
10: Ça va, exactement. Oui, on ne sait pas trop. J'ai cassé un parapluie avec toute cette plante, on ne sait plus. Voilà, avec ce vent. On est censé être en mai, il n'y a même pas le printemps.
3: Oui, bien sûr.
10: Mais nous ne sommes pas seuls, puisqu'il y a Sofiane avec nous. Bonsoir.
9: Oui, bonsoir, merci. Juste pour indication, il est bleu.
10: Qui est bleu?
9: Il pleut.
10: Ah, il pleut, j'ai compris, il est bleu. Pardon.
8: Simon est bleu.
10: Ouais. Ah, bah oui, Simon est bleu. Bleu. Gauthier est rouge. Toi, t'es blanc. C'est rigolo, j'ai l'impression d'avoir le Rassemblement National face à moi. C'est rigolo. C'est une émission très de droite ce soir. Non, mais enfin, je dis, voilà, je dis ça comme ça, je sais pas. Bonsoir, Gauthier.
9: Ok,
10: bonsoir,
9: mec en cravate.
8: Maximilien Robespierre.
10: Ouais, exactement. Très révolution française ce soir. C'est ça, c'est révolution, Maximilien Robespierre.
8: Dictature, je sais pas,
3: toi, dictature. C'est révolution française. Oui, c'est une révolution.
10: C'est pas vrai.
9: C'est vrai.
10: Ah, marrant.
9: J'étais à Robespierre en école primaire.
10: Moi j'étais à Joestar. C'est un autre genre.
8: Moi j'étais à Boulot.
10: Ok.
11: Gilles Vernet.
10: Mais nous, moi, ça, on était trop pauvres. Elle avait pas d'école, elle avait pas de nom. Mon école, c'était école. Voilà.
3: Il y a des impros qui méritent d'être arrêtés. Toujours pas seul, Maxime.
10: Et comme les chanteurs, comme Patrick Bruel, justement, oui. Qui ne sera pas avec nous ce soir. Nous ne sommes pas seuls. Sébastien est avec nous. Bonsoir.
12: Bonsoir, les pèlerins. La forme.
11: Ah, c'est une imitation de Patrick Bruel.
12: Ou le moral dans les choses.
11: On va pas rentrer
3: on
11: dans les imitations.
3: On a une minute pour dire bonjour à tout le monde. Et le premier bonjour a duré 3 minutes.
10: Oui,
3: déjà.
10: Pardon,
3: je ne sais pas comment ça va se passer.
10: Et le tout réalisé d'une main de maîtresse par la réalisatrice et néanmoins comédienne, comme on a pu le voir tout à l'heure. Bonsoir.
4: Je réalise en même temps que je fais de. Je parle, donc c'est beaucoup.
3: Facile, facile.
10: Et voilà, tout le monde est là.
3: Oui, c'est vrai. Et nous avons la roue, évidemment, qui est à
10: bien
3: côté
10: sûr,
3: de moi.
10: Toujours,
3: qu'on trouvera précisément vers 20h22, bien évidemment.
10: Ouais, dans 17 minutes.
3: Je fais comme si je savais pas, mais je le savais. Hein,
10: bien, sûr, ouais, bien sûr.
3: Évidemment. Vous avez l'équipe, en tout cas. Vous pourrez nous entendre jusqu'à 21h, donc sur le 93.9 FM, LDAB+, Canal Campus en Ile-de-France et partout ailleurs sur le player de Radio Campus Paris. Point.
4: Org.
3: Oh, merci. Aïe, aïe, aïe. Tricheur, ça a soufflé. En tout cas, ça commence maintenant. Et ce soir, Maxime, on ne reçoit pas un chanteur accusé d'agression sexuelle.
10: Non, bien sûr, tout à fait. Oui, oui, exact. On ne reçoit pas Patrick Bruel.
3: Patrick Bruel, donc, qui a fait l'objet d'une certaine, peut-être, hypocrisie de la part du show business français, puisque donc il y a eu plusieurs révélations de Mediapart. Je ne sais plus s'il n'y a que Mediapart ou s'il y a eu d'autres gens, d'autres médias qui ont révélé, mais il me semble que c'est essentiellement Mediapart.
12: Elle, non?
3: Non, alors on parle pas de.
11: C'est une vanne.
12: Non, c'est pas une vanne.
3: Ah, pardon. Okay, elle a révélé.
12: Elle, le média, elle.
3: D'accord, oui, bah, on n'est pas. Oui,
11: comment tout le monde a réagi.
3: Non, mais en tout cas, il y a eu des révélations, mais sachant qu'il y avait eu des révélations il y a bien des années, enfin, c'est pas. C'était pas une chose inconnue.
11: C'était pas une grosse surprise, quoi.
3: Oui, voilà.
11: Il y avait l'affaire d'une agression envers une masseuse qui traînait déjà depuis longtemps.
3: Il y a eu déjà des affaires.
10: Qui traînait.
3: Pardon?
10: Non, elle dit une masseuse qui traînait. Je dis c'est la masseuse qui traînait. C'est une
11: non, confusion. C'est l'affaire de la masseuse.
10: Qui traînait. Oui, l'affaire de la masseuse qui traînait.
3: Traînait.
10: Voilà, exactement.
3: Ah,
10: c'est... Non, mais
3: oui,
10: quelle histoire, Patrick Bruel, alors. Ouf, voilà, là. Voilà, c'est bon, vas-y, enchaîne.
4: Si je peux rajouter une petite histoire personnelle, j'étais étonnée qu'il arrive que maintenant, parce que même n'étant pas dans le show business, ça tourne, enfin tout le monde savait, oui. Même moi qui n'étais pas dans le show business, c'est complètement fou.
10: Oui.
4: C'est...
3: Ouais. Oui, ça transpirait.
4: Ouais. Tout le monde me disait, à Cannes, Patrick Bruel, tu l'approches pas, quoi. Bon, j'allais pas à Cannes, mais on me disait que c'est l'idée de vraiment, même les gens disaient si tu vas à Cannes.
10: non,
4: mais même moi qui va pas à Cannes, il fait au cas où tu vas à Cannes, reste pas à côté de Bruel, quoi.
3: Ouais.
4: C'est fou.
12: Mais c'était
4: oui,
12: en quelle année la première affaire?
3: L'affaire avec le
10: début 90, non?
3: Oui, c'est
10: début
3: vraiment,
10: années 90.
12: Bah, ah, donc, oui, d'accord. Oui, moi, je pensais avec la masseuse il y a genre
11: 2019.
10: Oui, il y a 5-10 ans.
12: Il y avait déjà eu un truc dans les années 90.
10: Bah, c'est-à-dire que dans les dernières révélations, nous apprenons que des plaintes avaient été. Je ne sais pas si elles ont.
3: Oui,
10: des femmes ont porté plainte, mais il y a eu des témoignages qui datent du début des années 90.
12: Il était large cancel avant d'être cancel, quoi.
10: Ouais, mais à l'époque.
3: Oui, mais ce qui est terrible, c'est que justement, à l'époque, du coup, ça devenait un phénomène un peu de culturel de haha, on fait des blagues parce que c'est un gros queutard, quoi. Et pas parce que c'est un agresseur.
10: Oui.
3: C'est ça qui est hyper insidieux avec les agresseurs de cette époque-là. Mais en soi, un certain Gérard Depardieu.
12: Quand il y a eu le Mediapart en 2019 sur c'était quoi, une agression sexuelle sur une masseuse ou du harcèlement sexuel?
10: Oui, c'était...
12: Sur plusieurs.
10: Oui.
12: Enfin, des plaintes, je sais plus. Enfin,
3: moi, je sais pas, on devait pas recevoir Boris Vallot, puis on nous a rappelé
12: à partir de là, il n'y a pas eu tant de... Enfin, tu vois, il a été protégé par le système en mode... Enfin, il a continué d'être sur
10: vrai,
12: TF1,
10: oui,
12: parce qu'il est énormément sur TF1, ce mec. Il y est tout le temps, sur tous les plateaux.
11: Comme Arthur, finalement.
12: Ils ont fait vraiment comme si de rien n'était.
9: Mais il a joué dans Fais pas ci, fais pas ça, aussi.
3: Saison 2, épisode 4, et saison 4, épisode 4.
9: Et dans Le prénom.
11: Il y a, putain, ouais.
13: Gérard Grangier.
12: Et du coup, là, je me demande comment TF1 va faire le traitement. Parce que pour Slimane, par exemple, ils ont, pendant un an, ils l'ont un peu boycott en mode on l'invite plus. Et puis là, ils commencent à le réhabiliter, à le remettre en bande-annonce de The Voice, à le reciter comme si de rien n'était. En mode ouais, ça va passer crème, les gens vont oublier. Alors, est-ce qu'ils vont faire la même chose ? Voilà, dans les deux cas, c'est quelque chose qui met très mal à l'aise. Quoi,
13: en tout cas, quoi que fasse TF1, Patrick Buel restera un gros enfoiré.
10: Oui. Mmh. Oh, excellent.
11: En dépit de la chanson.
10: Enfoiré.
13: Oui.
10: Ok,
13: mais
10: d'accord.
11: Est-ce l'enfoiré
13: Il est aux enfoirés.
11: Est-ce l'enfoiré
14: avec Mimi Mathy.
10: Voilà.
13: Avec Mimi Mathy, oui.
10: Et Michel Larocque.
14: Par exemple.
13: Oui,
11: camarade.
10: Voilà.
13: Et Michel Galabru. Bah non, il est mort.
11: Coluche.
13: Oui, mais il est mort aussi.
10: Michel Desproges,
13: oui, mais il est mort aussi.
14: Shakira l'a fait une apparition.
13: Michel Desproges,
14: aussi.
13: C'est pas vrai. Pas Michel.
10: Oui, pardon. Oui. Didier Desproges.
13: Michel Shakira aussi.
10: Michel Shakira,
13: pas Michel. Mais c'est mais Catherine.
11: C'est en fait, ça reprend la question de pourquoi est-ce que tous les gens continuent à s'afficher à côté de Patrick Bruel et à travailler avec lui alors que ça se sait depuis des années ce genre de comportement et pourquoi il a pu continuer alors que encore une fois c'était connu de toute la part du show business, quoi. Alors que c'est pas si difficile que ça de dire bon bah j'arrête, je ne veux plus côtoyer ce type, quoi.
4: L'argent.
10: Bien sûr.
14: L'argent et la puissance. Le pouvoir, je veux dire plutôt.
13: Et le fait que c'était déformé comme un truc fun à l'époque.
11: Oui.
13: Enfin, il drague et tout. Enfin, voilà.
11: Mais même avec ce truc-là, quand il y a eu l'affaire avec la masseuse qui est sortie, ça a continué à faire des blagues en mode Patrick Bruel, le pervers, etc. Mais pas au-delà de ça, quoi. Ouais. Pas en mode dénonciation, juste en dire ah bah c'est une vanne, quoi. C'est une cible de vanne facile, quoi.
12: Oui, comparé à d'autres.
11: Voilà.
12: En plus. Enfin, je trouve que pour lui, ça a été minimisé en mode oui, bon. Alors qu'à la même période, on avait eu des tas d'autres.
11: Ouais.
12: Et moi, je me suis demandé. C'est une question que je me suis posée tout à l'heure sur les plateformes, genre Spotify, Deezer et tout. En vrai, il y a toutes les chansons de tous les chanteurs et artistes problématiques comme ça. Et je me suis demandé tout à l'heure. Qu'est-ce que peuvent faire les plateformes? Enfin, à quel point elles pourraient pas avoir un petit pouvoir pour dire bah ceux-là je les mets plus.
13: Bah Spotify, vu que c'est d'extrême droite, ils vont mettre en valeur Patrick Bruel. Mais ils vont dire écoutez ces disques, ils sont vraiment bien.
12: Je sais pas, Deezer pourrait faire un effort.
14: Oui. Mais, pardon. Moi, je me demande, à vrai dire, j'avais une question à lui poser. Est-ce qu'il attend le coup de fil ou bien la rencontre avec Brigitte Macron? Qui traitera sûrement de sale conne les gens qui ont porté plainte contre lui.
13: Oui, ça lui garantit un Olympia sympathique.
14: Clair, bien entendu, en présence de Brigitte Macron.
10: Bien sûr.
11: Et est-ce qu'il va se faire défendre aussi par Éric Dupond-Moretti?
14: Ah, peut-être. Oui.
13: C'est vrai.
4: Moi, pour revenir sur Deezer, je pense qu'ils pourront pas parce qu'il doit être lié à une grande major et que s'ils l'enlèvent, et ben en fait, eux, ils perdent de l'argent, donc ils pourront avoir une influence là-dessus sur Deezer et ils pourront perdre peut-être d'autres artistes.
12: Ouais, il y a des affaires d'intérêt qui rentrent.
4: Je pense qu'il y a des intérêts.
12: Ouais. Mais comment on fait pour tu vois,
4: après,
12: briser le plafond de verre de ça?
4: Si un petit malin à 10 heures, peut-être qu'il peut le déréférencer. Tu vois, il le met vraiment.
13: Mais ça,
4: quand
13: c'est
4: tu
13: possible.
4: Voilà.
13: Mais c'est vrai que c'est une question qu'on entend peut-être moins sur les questions de MeToo et les questions de. J'ai pas d'autres termes, même si c'est pas forcément le plus pertinent, mais les questions de cancel aussi. C'est. Sur,

0: disent bah voilà, ouais. peu importe si on perd de l'argent ou j'en sais rien, c'est ou ça, des majeurs, bon, ouais. et on tant pis.
1: Je pense qu'il n'y a aucune qui est suffisamment courageuse.
2: Ils diffuseront plus personne.
1: Je pense qu'il n'y en a aucune qui est suffisamment courageuse, surtout pour prendre ce risque-là. Et moi, je suis surpris quand même de ne pas avoir eu une interview de Patrick Bruel sur Quotidien.
3: C'est marrant.
1: Pour se défendre ouais. de ces accusations.
3: C'est vrai, c'est vrai. Mais c'est vrai qu'il est. Je le trouve assez silencieux en fait en ce moment.
4: Yann Barthès, avez... bon, non, il est à la télé.
3: Enfin, en train de cracher sur LFI.
4: Je sais que t'as pas la TNT, mais
3: Patrick Bruel. Je le trouve assez silencieux. Enfin, j'ai même l'impression qu'il parle beaucoup, qu'il s'exprime
0: non,
3: beaucoup vis-à-vis de ses fins.
0: Ouais, il a pas que... réagi. Il a un des avocats.
3: Bah, alors que plein
1: c'est vrai. C'est vrai qu'il a pas réagi.
0: Vous l'avez
3: bah
1: oui,
3: ça,
1: oui, on l'a, Maxime.
0: C'est vrai, j'ai dit, il s'est cassé la voix.
3: Oui, oui, que plein d'autres, Depardieu, peu importe, tout de suite avaient des démentis, disaient qu'on le condamnait à la peine de mort, etc. etc. Là, Patrick Bruel, on ne l'entend pas.
4: Bah après, peut-être que comme c'est confiné à Mediapart, qui est un journal AD payant,
3: oui, mais après,
4: ça a beau être relayé, c'est pas comme s'il y avait un complément d'enquête non plus. Quoi. Enfin,
3: certes, mais souvent, quand Mediapart sort une enquête, la principale ou le principal intéressé souvent réagit. Mais et c'est là où il sort la deuxième enquête.
5: C'est vrai. Moi, je me demande surtout, est-ce que les gens comme ça, où ils savent qu'ils ont de la merde partout, est-ce qu'ils vont voir des avocats? Genre, à partir de 2017, ils vont voir des avocats et voir un peu comment gérer la situation de crise qui va peut-être arriver. Et peut-être que ça partie d'une stratégie, tu vois. Et je me demande s'ils le font en avance. Genre, je sais que je suis pas tout blanc.
1: Je m'en doute pas. Je vois une vie avec des avocats à ce niveau-là.
3: Oui.
1: Mais c'est clair.
3: Ouais. Non, c'est clair.
5: Oui.
4: Sauf pour pousser. Non, pardon. Pas compris.
1: Moi non plus.
3: Mais c'est vrai qu'il y a des gens, leur métier, c'est ça. C'est comment faire face à une crise.
5: Oui.
3: Pour des personnalités publiques.
1: Peut-être,
3: donc oui, carrément.
1: Peut-être que Patrick Bruel se dit, bon, bah, c'est pas la peine. C'est pas la peine de résister, de lutter contre ça. Peut-être que. Pour une fois, il y en a un qui se dit bon bah stop quoi.
3: Bah après avoir, il faudrait bien qu'il réagisse, mais pour le moment,
1: oui, bien sûr.
0: On l'invitera pour qu'il parle. En fait, il a des avocats qui ont réagi. En fait, c'est juste qu'il a sparé ses avocats.
3: Oui. Il y a quand même.
4: Ils ont dit quoi les avocats?
0: Bah que tout était faux.
1: Ah oui, bon, alors j'en ai dit.
0: Ni tout, je retire ce que j'ai dit.
3: Bien entendu,
1: tout est faux.
0: Alors que oui.
1: Merci.
3: Il ne s'appelle pas Patrick Bruel. C'est faux.
1: Il s'appelle Maurice déjà.
3: Déjà.
4: Alors que les témoignages Bruel dans les brancards.
1: Non, c'est vrai qu'il s'appelle ni Patrick ni Bruel en vrai.
3: Non, c'est vrai, c'est vrai.
1: Ah ouais, c'est
3: pas son, c'est pas son vrai nom.
1: Non, c'est Maurice Benguigui, ouais.
0: Benguigui.
3: Oh, comme Valérie fait Valérie.
0: Les gens. Tout à fait.
3: Et c'est pour ça qu'il était
0: Benguigui.
3: Très bien.
0: Point Jean Benguigui va bientôt.
1: Mais on a la chronique Jean Benguigui qui arrive dans 3 minutes. Hein.
4: Pour faire la transition avec la première chronique de cette soirée, à 20h16, Patrick Bruel s'est longtemps dit de gauche. Du moins jusqu'à ce que Ségolène Royal soit désignée candidate du PS en 2007 et il a voté Nicolas Sarkozy. C'est une vraie affaire. C'est quid de la gauche donc depuis cette époque, a fortiori depuis ces derniers jours. La réponse tout de suite avec Sofiane et à l'Ouest. Quoi de nouveau?
3: Nouveau. Oui, merci Simon. J'aimerais à vrai dire commencer ma chronique aujourd'hui en m'excusant parce que j'ai des problèmes gastriques. Oh. Alors, à l'Ouest, quoi de nouveau? Eh bien, plein de belles choses, si vous voulez, mon avis. Je ne vais pas forcément revenir sur l'annonce, excusez-moi, pardon, de la candidature du grand tisonnier, puisque mes amies chroniqueuses l'ont fait extensiblement la semaine dernière, j'en suis sûr. Mais j'aimerais revenir sur une multitude de candidatures qui se battent en duel dans une arène pas encore entièrement constituée. Il s'agit là de celle de Ruffin, Tondelier et Autain. Les trois ont décidé de prendre part à la primaire de la gauche unie, censée se tenir en octobre... Pardon, excusez-moi. Censée se tenir en octobre prochain. Mais déjà, l'après-primaire est envisagée par ces trois protagonistes du nouveau Front populaire, et notamment son absence. Le premier, en saint poulain du Messie, annonce net, il sera candidat si primaire il n'y a pas. Celui qui adore les petites phrases choc copie le film documentaire de Yannick Kergoat en affirmant que, je cite, « personne n'y comprend rien et tout le monde s'en fout ». Alors pour le premier hémistiche, il ne se trompe pas forcément, et pour le second, moi je pourrais dire qu'il a totalement raison, on s'en fout complètement de cette primaire. La deuxième, Tondelier, fait déjà face à une... Pardon, excusez-moi. À une mutinerie au sein des Verts. La team hashtag libéral et la team hashtag rupture se seraient d'ailleurs réconciliés et associés, tel le Ying et le Yang, pour demander à demi-mot à la chef des écologistes de ne pas se présenter si primaire il n'y a pas. Celle qui a récemment fait un bide en prononçant cette phrase exactement, et je cite, « ça fait 90 ans que ça a duré ça !» Voilà, comme c'est militant, vous ne savez pas non plus ce qu'il paraît.

0: celle-ci donc n'est pas du tout assurée d'une candidature, même au sein de son propre parti. Excusez-moi.
1: Pardon.
0: Enfin, celle qui n'a en soi pas été purgée de l'AFI, mais qui, en soutien des purgés, s'en est retirée, n'exclut pas un retour de bâton et un soutien à la campagne du mal alpha de la meute de l'année prochaine. Dans une interview à Public Sénat, l'éplucheuse de carottes a déclaré qu'elle ne souhaite pas rajouter des candidatures si elle ne remporte pas la primaire Pire, pour celle qui déteste LFI, elle n'exclut pas non plus de soutenir sa campagne s'il est celui le plus à même de se qualifier au second tour. Oui, exactement, merci. Petit tour de manège oblige, c'est vrai qu'on dit qu'il n'y a que les cons qui ne changent pas d'avis. Pardon, excusez-moi. Et pour terminer cette chronique magique, le mot de la fin revient à Benoît Hamon, et je cite « Mélenchon, il parle de la France, de l'Europe, du monde. Il met ses propositions sur la table. Le reste de la gauche... Pardon, merde. Elle parle beaucoup d'elle-même et de Mélenchon, merde. Faut que j'aille aux toilettes partout, excusez-moi.
2: Pire, c'est que ça marche, c'est terrible. Merci Sofiane.
3: Bon, merci à Sofiane, mais merci à Delila d'avoir filé ses sons aussi.
2: Ou plutôt le lien de la sonothèque.
4: Merci beaucoup.
5: C'est vrai que ça revient souvent finalement.
2: C'est vrai. Ça fait longtemps que j'en ai pas mis dans une chronique. J'ai pas le temps de faire une chronique, faut dire.
6: C'est un peu de notre cri de Willem finalement.
2: Exactement.
5: C'est au niveau de
2: l'émission. C'est notre chi de Willem.
3: Christophe Willem.
2: Exactement.
0: Le chi-crossed Willem.
2: Dans la deuxième partie du Landigomatique, la chronique de Gauthier, une nouvelle page de pub et la roue de l'info nulle. Mais d'abord, ceci, cela.

0: Oui, alors c'est encore les Beatles, mais c'est pas moi, c'est Théodora qui a repris la chanson à Cannes hier avec OK Lou, c'était Get Back dans le monde zygomatique, qui à 20h24 est sponsorisé par...
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0: Bah oui, on a besoin d'argent, hein. Faut se sponsoriser, il faut réviser notre droit, puisque des gens comme notre non-invité de la semaine utilisent le droit.
2: Ouais, j'ai envie que ça existe vraiment et j'espère que ça existe vraiment.
0: On espère que ça existe
3: vraiment.
0: À quand
3: utilisera-t-on le gauche ?
0: On est en direct jusqu'à 21h sur Radio Campus Paris, toujours avec Maxime, Rosalie, Sofiane, Gauthier, il nous a forcé, et Sébastien. Et à 20h25, je viens de le dire, mais on ne sait jamais, il y a peut-être des gens qui ont besoin qu'on leur répète deux fois les choses. C'est le moment de faire quelque chose.
4: Non, c'est quoi ?
0: Là, je pense que vous savez.
4: Je suis pas prête.
0: Là, je pense que ça vous dit quelque
5: chose. Quoi de nouveau ?
0: Non, mieux.
6: C'est la Sainte Roue.
3: Quoi de nouveau ?
0: Non,
3: c'est la Sainte Roue.
0: C'est quoi ?
3: La Sainte
6: Roue.
3: Le Sainte Roue ?
0: Non, alors.
6: C'est la Sainte Roue. Ah oui, c'est la Sainte Roue.
0: Nous sommes dans un lieu public, athée, donc c'est juste la roue.
4: La roue de.

0: C'est Bruno Guillon, c'est
1: non,
0: ça.
1: Non, non, c'est Bruno Guillon. Apparemment, il y a. Alors, c'est Clément Garin à la source.
0: Ah, mais il aurait, si c'est Clément Garin.
1: Il aurait pas le droit de laisser dire à l'antenne de Tout le monde a son mot à dire des expressions issues du christianisme.
0: Ah ouais.
1: Par exemple, quelqu'un a fait oui, c'est mon ange gardien. Fait ange gardien ou juste gardien de quelque chose. Hein, et genre, au moins, sa réaction est un peu bizarre. Voilà,
0: c'est une super anecdote. Le principe de la roue de l'inconnu est très simple. Non mais en vrai je connaissais pas cette anecdote. À côté de moi, en tout cas à ma droite, se trouve Sofiane, mais aussi une roue qui dispose de trois couleurs, le rouge, le vert, le blanc. Ça change pas. Faudrait qu'on change la peinture de temps en temps. Chaque couleur cache une question sur l'actualité avec quatre propositions de réponse, une seule bonne réponse. Mais pour savoir sur quelle couleur on va tomber, il va falloir tourner la roue. Et ça, c'est le truc que Sébastien n'avait pas compris depuis septembre 2024.
2: C'est vrai que c'était dans mon incompréhension, mais maintenant c'est résolu.
1: C'était dans ton contrat pourtant, bon. Dans ta fiche de poste.
0: Et bah écoute, maintenant que t'as compris, tu peux peut-être te lever.
3: Allons-y, t'as pas alerte, XY.
1: Un pas alerte.
0: J'adore. Je sais pas, moi je.
1: Il est pas serein dans cette émission, il a trop peur. Non, mais il a peur de se faire assassiner sur le chemin.
4: Il fait des entrechats pour aller jusqu'à la roue, c'est gracieux.
5: J'adore, à chaque fois qu'on doit tourner la roue, Simon demande à la personne la plus éloignée de la roue de venir la tourner.
0: Parce que tout le monde peut la tourner.
6: Tourner la roue.
0: Gabriel est déjà venu pendant qu'elle réalisait Tourner la roue.
4: Bah là, chez elle, mais elle va venir tout de suite tourner la roue.
5: La voisine d'en face peut venir tourner la roue.
0: Nous sommes sur du vert, les amis.
2: Oh,
0: et oui.
2: Non.
5: Marine Tondelier n'a qu'à bien se tenir.
0: Une personnalité politique a promis à Damien Girard, candidat au municipal à Lorient.
1: Rien à voir avec Hélène Girard.
0: Une personnalité politique a promis à Damien Girard, candidat au municipal à Lorient, d'aller en kayak jusqu'à l'île de Groix avec lui s'il était élu.
2: Kayak, ça se dit dans les deux sens.
0: Qui donc? Moi, je recommence la question à chaque fois que vous m'interrompez. Une personnalité politique a promis à Damien Girard, candidat au municipal à Lorient, dans le Morbihan, d'aller en kayak jusqu'à l'île de Groix avec lui s'il était élu. Qui donc?
1: Est-ce que c'est...
0: Réponse A. Quatre propositions de réponse, une seule bonne réponse, Gauthier. A. Olivier Faure, parce qu'il rame face à l'aile droite du PS.
7: Oh.
0: B. Mathilde Panot, parce que la FI flotte après les municipales.
7: Oh.
0: C. Marine Tondelier, parce qu'elle aura du temps pendant son congé maternité.
7: Oh.
0: D. Christian Estrosi, parce que sa campagne à Nice a pris l'eau.
7: Oh.
4: Les réactions.
0: Heureusement qu'il y a Maxime, parce que c'est le seul qui me donne un coup de main. Les autres interrompent les questions.
5: Est-ce que tu peux nous donner l'étiquette politique de cette personne, ou bien ça nous donnerait un indice?
0: Non, t'as qu'à écouter la question.
5: Mais t'as pas dit son étiquette politique.
0: Bah, t'as qu'à écouter la question.
4: Morbihan, je dirais PS.
0: Morbihan, PS.
1: Lorient, Morbihan,
4: PS.
5: Et c'est quoi l'île de Groix?
0: Celui qui est une île
4: au large du Morbihan.
1: Erwan Balanant.
2: Mais j'y suis déjà allé d'ailleurs.
0: Mais non. On parle.
2: C'est une très belle île.
0: Ah ouais? J'y suis jamais allé à Groix.
2: Oui, c'est très très beau.
5: Mais
2: c'est
5: en vrai, ce qui est drôle, c'est que moi j'ai mis kayak sur mon CV parce que ça se dit dans les deux sens. Vous avez la ref.
1: Oui, bah bien sûr qu'on a la ref, c'est bon.
4: Non, j'ai pas la ref.
0: Quel est le truc qui se lit dans les deux sens depuis tout à l'heure? Pardon, je l'ai pas entendu.
5: Kayak.
0: Ça n'avait pas été dit. C'est pour... Ah, kayak, d'accord, c'est pour ça. Kayak. Ah oui! Q-A-Y-A-K-K.
4: S'il n'y avait pas le H, ça marcherait.
0: Oui. Est-ce que vous voulez que je répète les propositions?
1: Moi, je pense que c'est Marine Tondelier.
0: Oui, Rosalie
1: dit la réponse, c'est Marine Tondelier.
0: Donc je lui permets d'écouter les réponses. A. Olivier Faure, B. Mathilde Panot, C. Marine Tondelier, D. Christian Estrosi.
1: Olivier Faure, parce que Faure, je pense qu'il est breton.
0: Ah!
1: D'accord.
8: Comme le Fort Boyard?
1: Oui. Le Mont Saint-Michel.
0: Tu sais comment parler. Tu sais comment parler, toi.
2: Les jeux de mots.
4: Olivier Faure, moi, je dirais.
0: Maxime dit Olivier Faure. Ouais. Sébastien.
2: Je dirais. Tondelier.
0: Ok.
8: Alors, moi, j'ai plus de personnalité. Je dirais Olivier Faure.
0: Ok. Gauthier. Gauthier qui baille. De toute façon, il est là pour sa chaîne YouTube. Il est pas là pour l'émission.
1: Olivier Faure.
0: 3 Olivier Faure. 1 Marine Tondelier, Sofiane.
5: Et pour rigoler, je veux dire Estrosi.
0: D'accord.
2: Qu'est-ce qu'on rigole,
0: c'est vrai que c'était très drôle. Non, c'est Marine Tondelier, effectivement.
1: Oh, bravo, raison. C'était ma première réponse. Je peux rechanger?
0: Non.
1: Trop tard.
0: Non, mais tu peux tourner la roue pour te rattraper si tu veux.
5: Mais attends, tu peux donner un contexte?
0: Non, c'est tout. Cool.
6: Sur un coup de poker. Non, non,
0: elle, elle a donné. C'est juste une promesse de trucs un peu ludiques, genre.
1: J'ai tourné la
0: campagne sur les écologistes. Et ça a donné une vidéo d'elle un peu amusante qui fait des entraînements en disant je rame. Et vraiment, de là, bah oui, on avait remarqué. Voilà.
5: Marine Tondelier a proposé de faire.
0: En parlant de Marine Tondelier, vert.
1: Ah, la veste.
0: Comme quoi. Quel concours pour enfants va envahir les rues de Cholet dans le Maine-et-Loire début juin?
5: Marine Tondelier.
4: On se le demande.
7: Minimis.
0: A. Un concours de draisienne. B. Un concours de petites voitures. C. Un concours de course de peluche. Oh. D. Un concours de résistance aux blagues de Maxime.
1: Oh. C'est quoi des draisiennes?
0: Pardon?
1: C'est quoi des draisiennes?
0: Les draisiennes, tu sais, c'est les vélos, mais sans les roues, c'est juste c'est, tu mets tes pieds.
4: Sans les pédales plutôt.
0: Sans les pédales.
4: C'est un vélo d'appartement.
5: Sans
4: les roues, ça peut être des
5: tabourets. Non, c'est politiquement correct. Donc on ne dit pas le mot pédale, s'il te plaît, qui est quand même connoté.
1: Ah oui, pardon.
5: Merci.
1: Sans. Oui, c'est ça.
5: On dit les petits morceaux de plastique qui dépassent.
1: Sans pédalier les.
5: Voilà. Voilà. X à la fin.
4: Oui, bien sûr.
1: Moi, j'aime bien la course de peluche.
5: Oui, c'est mignon.
1: Moi, je dis peluche, c'est mignon, mais comment tu fais la course de peluche?
0: En vrai,
1: tu leur insuffles la vie, le temps de 50 mètres.
4: Est-ce que tu les mets sur ta tête et tu cours avec?
1: Ouais, mais du coup, c'est nul, c'est une course de gauche.
5: Tu les lances comme ça.
4: Ouais, tu les lances, c'est celle qui arrivera le plus loin, peut-être. Ou tu mets dans des voitures, dans des espèces de petites caisses à savon.
1: Non, c'est une course
5: de voiture.
4: Ah oui, c'est vrai.
5: Moi, je vais dire draisienne parce que je trouve ce mot marrant.
8: Oui, draisienne, c'est le plus logique, tu vois, c'est le plus marrant à regarder.
1: Draisienne, c'est pas là où il y a
5: le mot. Et le mot est drôle, draisienne aussi.
4: Ah, excellent.
0: Marrant, blague parisienne.
4: Ouais. Bravo. Dans le draisienne arrondissement.
0: Exactement. Parisienne.
1: Le son du gars qui.
0: Alors, pousser la chansonnette, Sébastien, quelle réponse?
5: Mais après dire.
0: C'est là.
5: Excuse-moi, mais je pense que. Non, tu trompes, c'est des sandales.
1: Massien?
5: Ah non, les tropéziennes.
8: Les tropéziennes, oui, c'est les sandales.
5: Pour moi.
0: D'accord. Sébastien, une réponse.
2: Une réponse, et ce sera la réponse D.
0: Je sais pas ce que c'est, j'ai
2: aucune idée.
0: Concours de petites peluches.
2: Oui, voilà, tout le monde l'a dit, c'est mignon.
5: C'est un concours Rosalie, de peluches ou une course de peluches?
0: Rosalie.
8: Réponse N.
0: D'accord.
5: Non, mais attends, réponds.
0: Gautier.
5: C'est une course de peluches.
0: Trop tard.
5: Ou un concours de
1: peluches. Draisienne.
5: Dis-moi!
0: Fallait pas faire de digression de 3 ans sur
5: c'est
0: la
5: question. C'est une course de peluche ou un concours de peluche?
0: Concours de course de peluche.
5: Ah bah alors non, c'est pas ça.
1: Draisienne, j'ai dit.
0: Draisienne, Sofiane.
5: Draisienne, j'ai dit aussi.
0: Ok.
4: Maxime. Moi, je reste sur le concours de peluche.
0: D'accord, c'est dommage, t'es la draisienne.
5: Ah!
1: Bah quand même!
0: Bah oui.
4: Des courses avec des vélos sans roues. Les pauvres enfants, ils vont galérer quand même. Là,
8: bah, déjà, ils sont de Cholet, ils les aident pas, mais là, ouais, voilà, ils en foutent le plus.
5: Mais non, c'est facile parce que c'est sur une montagne, du coup, ils vont juste descendre la côte.
0: Pas du tout de montagne à Cholet, en revanche, vraiment.
5: Si, c'est vrai.
0: Il n'y a aucune montagne à Cholet. Je suis plus allé.
4: Il n'y a même pas d'enfants à Cholet.
5: Il n'y a pas de 13ème.
4: Il y a du monnaie à Cholet.
0: Il y a juste des neiges.
5: Il y a juste un maire.
0: L'ancien maire de Cholet était Ciotis, mais je crois qu'il a été débouté. Aux élections municipales.
4: Il était Djibouti.
0: Exactement.
5: Parce qu'elle a fait du kayak.
0: Exactement. 20h34. Chronique Le Monde Zigo 23. C'est ça le lancement ou c'est. je sais pas. Moi je lis les fiches. Je sais pas. Non, si vous n'avez pas la ref de ce qui va suivre, c'est normal, c'est la chronique de Gauthier.
1: Bonsoir. Bah, cette semaine, on a peur. Hein. Depuis le confinement du bateau, là, il y a un nouveau virus qui semble effrayer tout le monde. Je comprends pas. Parce que ça a l'air plutôt cool, hein. Le hentai virus. Franchement, je pense qu'on va bien profiter. Hein. Trop hâte de prendre des nouvelles de gens dont ça faisait longtemps qu'on n'avait pas entendu parler, comme le docteur Raoult. Bon, ça va faire bizarre de le voir se transformer en furry avec des gros nichons et aussi une grosse tub. Au moins, on va bien manger. Moi, je bande déjà d'avance. Hein. J'espère qu'on va pouvoir choisir nos tags et tout. Parce
0: C'est pas le hentai virus, c'est le hantavirus.
1: Le hextavirus? Moi, je te préviens, Simon, je prends pas de drogue. Hein.
0: Non, le hantavirus.
1: Le hentavirus? Alors non, désolé, ce sera pas avec moi, je déteste ce Pokémon.
0: Non, le hantavirus.
1: Le papavirus? Qu'est-ce que mon père a à voir là-dedans?
0: Non, c'est le hantavirus.
1: Le papavirus? Mais qu'est-ce que le pape a à voir là-dedans?
0: Non, le hantavirus.
1: Le papavirus? Mais qu'est-ce que ce fruit a à voir là-dedans?
0: Non, le hantavirus.
1: Le hamtarovirus? Mais qu'est-ce que ce hamster japonais apparu pour la première fois en 1997 a à voir là-dedans?
0: Non, c'est le hantavirus.
1: Le hantavirus? Quoi?
0: Non, le hantavirus.
1: Le ah! Virus ?
0: Non, le hantavirus.
1: Le. Le.
0: À tes souhaits.
1: Virus ?
0: À tes souhaits.
1: Merci beaucoup. Attendez.
0: À tes amours.
1: Oh bah merci, que les tiennes durent toujours.
0: Les miennes ?
1: Oui, parce que amour, quand c'est au singulier, c'est au masculin. Mais quand ça passe au pluriel, ça devient féminin. Après, voilà, si vous me demandez, moi, les normes de genre, je trouve que c'est assez rétrograde. D'ailleurs, si ça tenait qu'à moi, tous les mots seraient au féminin. Parce que moi, je dis bravo à toutes les femmes. D'ailleurs, je trouve que le prix des protections est bien trop élevé. Je pense qu'il devrait être réduit d'au moins 50 centimes.
0: Les protections ? Mais quelles protections ?
1: Bah, tu sais, les protections contre les...
0: À tes... Ouais, trois fois, tu commences à casser les couilles, Gauthier. Donc, tu parles plus du tout du hantavirus, là. Enfin,
1: le casse-toi, virus ? T'es sérieux, Simon ? Tu me parles sur un autre ton, s'il te plaît ?
0: Non, pas le... C'est le... Casse-toi, virus, en fait. Dégage de là. Mais non, enfin, non, reste avec nous, mais dégage de là. Mais casse-toi, quand même.
1: Dégage, okay, je pars.
0: Je sais pas, parce que moi, j'ai envie d'être convivial, mais ma phrase de fin, c'est le casse-toi, virus. Hein. Je montre à la caméra pour le YouTube, hein, parce que... voilà.
1: Bah, je peux censurer.
8: Non, Simon est détestable. Non, toujours comme ça, c'est juste que là, vous le voyez.
0: Moi, j'en ai plein le cul, passer pour le compte service. Et moi,
5: en venant le mercredi soir, j'ai peur de Simon. Ouais,
1: non, Simon, prochaine enquête de Mediapart.
0: Non, mais c'est pas possible. Maxime, dit quelque chose.
1: Oui, non. Oh, ça suffit là!
0: Pire avocat, tu sais, c'est vraiment. Éric Dupond-Moretti, oh, mais ça suffit, je sais pas ce qu'il dit après, Éric. Dans un instant, la chronique de Sébastien, un nouveau jeu et la venue d'un humoriste de talent, mais d'abord, nous allons écouter ceci.

0: Oui, alors on est à seulement un mois et huit jours du 21 juin et plus tôt, et pourtant Summer's Over.
1: Du 21 juin.
0: Du 21 juin, avec une chanson de Jordana, Summer's Over.
2: Camilla Jordana.
0: Merci de niquer les désannonces. Les gens sont en furie cette année, j'allais dire.
3: Oui,
0: cette
3: à cause du antivirus.
4: Ils sont bien dissipés.
0: D'accord. Oui.
5: Il y a plein d'ondes négatives, je sens ce soir.
0: Heureusement, on va faire une petite interlude puisque le monde zygomatique est sponsorisé par.
6: 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Trouvez-vous l'usine de ciment ? Je la vois. Qu'est-ce que tu me dis, Babouche ? 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Nos problémos, payons les djihadistes pour avoir la paix. Attention, ceci est une histoire, toute vraisemblance avec des événements personnels réels et faits exprès.
0: heureusement qu'on est sponsorisé. Je pense qu'on va gagner en oseille dans cette dans ce studio. Merci à Rosalie quand même d'avoir déniché tous ses sponsors. Merci
6: avec
0: beaucoup.
6: Grand plaisir.
0: Heureusement qu'elle est là pour nous fournir.
3: Avec qui ?
6: Il y a au moins des gobelets d'eau. Vous voyez les beaux gobelets d'eau ? Bah c'est ça.
3: Les gobelets d'eau.
0: Les air gobelets d'eau. S'il n'y avait pas eu Rosalie, on les aurait pas eu.
3: Harry Potter et le gobelet d'eau.
0: Ça y est. Ce fameux Harry Potter.
7: C'est son meilleur
3: black.
7: C'est la coupe en français. Du coup, ça marche pas.
0: 20h41. Vous écoutez Le Monde Zygomatique sur Radio Campus Paris jusqu'à 21h. Toujours avec Maxime, Sofiane, Rosalie, Gauthier, Sébastien, mais aussi Sébastien pour sa chronique.
7: Mais oui, aussi lui.
0: Oui. Merci.
7: La plus grande découverte en physique en 2025. Oh. C'est de ça dont on va parler aujourd'hui. Bon sang de bon bois. Et je parle bien de la physique et non pas du physique, car le physique, j'ai pas grand chose à dire à part que j'ai été réélu pour la 31e année consécutive Mister Mastoc, récompensant mes biscottos surdimensionnés et mes abdominaux dévastateurs. Je suis un peu le Thibaut in shape de cette émission. La lucidité en moins. Et elle est hyper longue ton intro, Sébastien. Qui le dis-tu, personnage imaginaire que je viens de faire moi-même? Oh là là, mais tu maîtriseras donc tous les genres d'humour, mais oui. Non, je vais bien parler de la physique. Et je commencerai par une citation d'un gars bien frais qui a percé depuis son trio avec Théodora et This Is, j'ai nommé Albert Einstein, le sang. Bon, c'est un peu un pick-me hein, avec sa relativité restreinte. Oui, si on prend deux coordonnées spatio-temporelles dans un référentiel interne et qu'on les divise par moins 2 au carré, bois une tisane et viens jouer à Fall Guys, mon pépère. Hein, c'est beaucoup mieux que comprendre la gravité que tes trucs, personne n'y comprend rien là. Bon bref, je vais commencer. Je voulais commencer par une citation de ce monsieur Einstein, qui un jour, lors de ses études à l'école polytechnique fédérale de Zurich, aussi appelée l'épophée des Zudu, personne dit ça, déclara j'étudie la physique, je bosse la physique, mon king c'est la physique, je suis trop iconique. Ça vous coupe la chic que je vous nique en physique quantique. Voilà, ouais, non, c'était pas ça la citation. La citation, c'était la physique. Oui, la physique, je le sais, sera charmée. Vous serez choc barre de baisers. Et son prof de répondre physique, c'est ça que vous devez réviser. Les atomes, la matière et les entités. Chacun doit être fan de Galilée. Quand je dis radio, dites activité. Soyons tous fans de physique. Ouais, bon, visiblement. C'était la comédie musicale chez les prix Nobel, là. Il n'y a pas que les fluides qui étaient dynamiques. Hein. Le mouvement du bassin, il n'était pas rectiligne uniforme, là. Il était le petit cul. Il faisait des rotations planes et des translations en se tortillant dans tous les sens. Alors, au départ, je voulais évoquer une découverte très fun et surprenante qui a été faite l'année dernière, qui est que l'identification spectrophotométrique de QSO1 avait un redshift supérieur au seuil de rayonisation cosmique invalide irrémédiablement la théologie hiérarchique des scénarios d'effondrement stellaire de population 3, craignant de fameux modèles qui, comme chacun sait, s'accréditaient à Sub-Eddington pour intégrer des mécanismes alternatifs. Mais bon, ça m'embêterait de prêcher des convaincu en rappelant des banalités que tout le monde sait déjà, quoi. On n'est pas à l'école primaire, donc je vais plutôt vous parler de la découverte que j'ai faite moi-même. Oh là là, on n'a jamais rien connu d'excitant à ce point. Radio Campus Paris, je sens que tout le monde a l'attention là-dessus, c'est génial. Donc tout le monde sait que l'eau bout à 100 degrés. Oui. Eh bien, j'ai découvert que l'inverse était vrai.
0: Non.
7: C'est-à-dire que le sang bout à l'eau. Non, c'est pas ça. C'est-à-dire que l'eau sent la boue. Non, c'est pas ça. C'est-à-dire que l'eau ne bout pas à d'autres degrés que 100 degrés. Non. Non, c'est pas ça non plus. C'est-à-dire que tout ce qui n'est pas de l'eau, donc concrètement la terre, la mer. Non, ça marche pas du coup. Bon, l'air, voilà, l'air, c'est pas de l'eau, l'air, pas trop. Voilà. Donc, l'air, elle déboue. Enfin, elle refroidit, elle congèle à moins 100 degrés. C'est ça que j'ai découvert. Et celle-là, mes petits titis, parce que là, vous rigolez en mode ça a l'air nimpe, mais vous verrez, dans quelques années, vous la verrez encadrée en rouge dans Sciences et Vie, Sciences et Vie Junior, Sciences et Vie Juvénile, Sciences et Vie Senior, Sciences et Vie Homme Mûr, Sciences et Vie Middle Age, Sciences et Vie Découverte, Sciences et Vie Sentier Battu, les cahiers de Sciences et Vie, les calepins de Sciences et Vie, Sciences et Vie Niob, Sciences et Vie Négrette, Sciences et Vita, Sciences et Vie Tête, Sciences et Vie Tête, Sciences et Vie, enchaînant avec la suite de l'émission. Non, comme un jour sympa. Voilà, Simon, c'est à toi.
0: Là, il faut que j'enchaîne comme ça.
7: Depuis ton
0: point, quoi, d'accord. Mais merci beaucoup, Sébastien, pour cette découverte qui me stupéfait. C'est pour ça que j'ai du mal à faire la transition comme ça.
7: Bah, écoute, je ne suis pas scientifique pour rien. J'ai bac S, ouais, je fais des découvertes.
0: On parle toujours plus de physique, évidemment, sur la chaîne Seb dirait du bas Little dimanche sur Twitch.
7: Oui, bien sûr. Oui, c'est vrai qu'on parle beaucoup de pas tellement.
0: Bah oui, non, j'ai vu, je suis tombé d'ailleurs sur les replays. Effectivement, ça cartonne en culture G, quoi. Enfin, ça
7: pulvérise tous les scores.
0: Ça culture G. Oui. Non, c'est pour. Et tu fais un quiz physique dimanche.
7: Un quiz.
0: À défaut de faire une revue de presse.
7: Un quiz sur le code de la route, je crois. Dimanche, c'est
0: la physique du code de la route. Ah, ouais. Ça va être scientifique, attention. Et en parlant de musique, car j'ai oublié d'en parler tout à l'heure. Prenez vos places pour aller voir la comédie musicale de Gauthier, enfin pas de Gauthier,
2: non, mais le spectacle dans lequel je
0: mais
2: joue.
0: Holy Cabaret,
2: donc Life is a Cabaret.
0: Les 12 et 13 juin.
2: Avec la troupe Holy Ship Musical.
0: Je suis en train de le faire.
2: Bah, Holy écoute, Cabaret. Ferme ma gueule alors. je fais la promo.
0: C'est
2: alors,
0: les 12
2: si
0: et 13 juin.
2: Le Cabaret Holy.
0: À la MP2A Saint-Germain.
2: Exactement.
0: Merci beaucoup.
7: Merci à toi, Simon. Promo, il a été interrompu toutes les.
2: Toi, tu as une meilleure promo que moi.
7: On a rien compris.
0: Ça tombe bien, je renouvelle vos contrats la semaine prochaine. Moi, c'est pas moi qui suis inquiété.
3: Mais c'est bon, on va voir le cabaret Oli. C'est ça.
0: 20h47.
7: C'est tellement pas ça.
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0: Est-ce que le seul moyen de vous faire taire, ce sera de tourner la roue? Essayons avec Sofiane. Eh bien, ça ne marche pas, malheureusement.
2: Ah non, le diable de Tasman.
0: J'ai essayé. Le Sofiane de Tasman.
3: On m'a donné de la nourriture après minuit.
0: Prochain sketch.
4: Ça, c'est un Gremlins.
0: Blanc. Question, je crois, qui date de février.
2: Ça ne nous rajeunit pas.
0: Eric Trump, fils de Donald Trump, oui, a partagé une vidéo d'une bibliothèque présidentielle en construction à Miami. Ça va être la bibliothèque Trump, quoi. Mais sa vidéo montre que A, il n'y a aucun livre dedans. B, il n'y a aucun livre américain. C, il y a des livres écrits par des Mexicains. D, il y a un Mein Kampf dedans.
2: Oh, j'ai la réponse personnellement.
0: Elle était un peu facile.
3: C'est allé en construction, il n'y a pas de livre dedans.
0: Non, mais c'est une vidéo en IA.
3: Ah,
0: c'est pour teaser le...
2: en IA ou en 3D.
6: Moi, je dirais qu'il n'y a pas de livre parce que c'est un peu trop compliqué à faire et que ça serait drôle, ça leur représenterait bien.
4: Ouais, et parce qu'ils ne savent pas à quoi ça ressemble, du coup, ils n'en ont pas fait. Moi, je dirais ça, il n'y a pas de livre.
0: Maxime, livre, Seb.
7: Mais je ne sais plus si j'ai la réponse ou si je ne l'ai pas. Mais du coup, je. Enfin, je.
0: C'est comme si tu ne savais pas, du coup.
7: Du coup, je vais dire Mein Kampf, mais c'est possible que je l'ai lu quelque part.
0: D'accord,
7: si c'est
0: lu Mein Kampf, Rosalie.
6: Bah, moi, sans livre.
0: Sans livre. Sophia,
4: il y a beaucoup de livres, c'est pas cher.
0: Sophia,
3: moi pareil, sans livre.
0: Et Gauthier qui a l'air d'avoir la réponse.
2: Il n'y a pas de livre.
0: Il n'y a pas de livre, effectivement. Okay.
2: Voilà. Mais il y a quoi? C'est vrai, quoi, magie, qu'est-ce qu'il y a?
0: Une magie de l'intelligence artificielle révélatrice, finalement. Voilà.
3: Mm. Voilà. Mais Seb, Mein Kampf, tu l'as peut-être dans ta bibliothèque à toi.
0: Non, mais Maxime qui va tourner la roue, oui, là, dans sa bibliothèque.
4: C'est pas faux. Je l'ai trouvé dans un vide-grenier. Oh, voilà.
6: Chez Papy.
0: C'est tombé dans mon sac et je l'ai dévoré en. C'est une invitation à aller tourner la roue.
2: Ah, pardon,
3: mais quand je le lisais en public, je hochais la tête de droite à gauche pour trouver mon désaccord.
0: je le cachais dans un femme actuel.
4: Dans une revue Playboy. C'est moins honteux.
0: C'est dans une revue.
8: Mais j'adore le lien sous la douche. Attention, hop là.
0: Ah oui, sous la douche. Ah oui, par rapport à. Oui. J'ai compris.
4: Ah oui, c'est une blague.
6: On explique pas les blagues aux Ushuaïa.
4: Voilà.
0: Il pourrait y avoir un.
9: Ah, Ushuaïa, t'as fait.
0: Ushuaïa.
9: Antivirus, c'est là où il était.
4: Quelle couleur?
0: Rouge.
4: En Argentine.
0: Rouge.
4: Rouge.
0: Dans un département qu'on ne nommera pas puisque c'est la réponse.
9: Ah, et Haute-Seine.
4: Le 1, le 2.
0: Comment s'appelle l'aligo créé par un restaurateur du coin?
6: Je sais.
0: Ah.
6: Tout ce qui est bouffe, je connais.
0: Eh bien, je te laisserai donner la réponse tout à l'heure. A. L'Ariego.
9: A pour l'Ariège.
0: B. L'Aliego.
9: A pour l'Allier.
0: C. La Pyrénée Atlantigo.
9: A pour la Pyrénée Atlantique.
0: D. La Seine et Margot.
9: A pour la Seine et Margot.
4: Est-ce que la réponse a un rapport avec Zaz?
0: Quoi?
4: Parce que Zaz a fait un rap sur l'Aveyron.
0: Ah ouais.
4: Et ça tombe bien parce qu'il n'y a pas l'Aveyron dans les elle dit, j'aime la, elle dit j'aime la saucisse.
6: Alors,
4: avec
6: je tiens à dire que Zaz n'est pas du tout de l'Aveyron, mais elle est tourangelle parce que je suis tourangelle et que c'est la fierté tourangelle que Zaz est tourangelle. Donc elle est pas du tout de l'Aveyron.
4: C'est dire combien de gens il y a de pertinents qui viennent de Tours.
10: Trois. On a les idoles qu'on mérite.
0: Ils sont morts.
11: Et le public, t'as pas une idée de la réponse, non, pour nous aider?
0: Bah oui.
6: Non, j'ai pas une idée de la réponse, mais je sais que Zaz est tourangelle. Et que Ben, l'oncle Saul aussi. Et que Nadia aussi est tourangelle.
9: Je comprends pas parce que.
0: C'est bien parce que pour une fois, je suis pas interrompu, mais on donne des réponses sur autre chose. C'est vraiment c'est la. Parce que c'est l'émission où je me fais piétiner. Ça me rappelle la sixième.
9: Elle a dit Zaz et Angèle, mais c'est deux chanteuses différentes. Je comprends pas.
11: Et Kayak s'assit dans les.
4: Dans les deux sens.
10: Moi, je dirais que.
11: Maxime,
10: je suis censé savoir d'où vient la Ligo. Moi, je dirais.
9: Ariego.
4: Moi je dirais la. Oh pardon, tu m'as pas posé la question.
10: Moi je dirais l'Ariego.
0: J'allais le faire,
4: mais,
0: mon ami.
4: Non, mais j'allais prendre la parole sans y avoir été invité.
9: Mais c'est peut-être pas quelque part d'où vient la Lego. Parce que c'est un restaurateur indépendant qui a fait ça, tu as dit.
0: C'est un département qui fait une variante cover de la Lego.
9: Ouais.
4: Il fait une cover.
9: Donc peut-être Seine et Margot, c'est un testé croustier avec de la base à Lego, genre.
0: ça peut être bon. Je sais pas, ouais. je suis pas sûr. Maxime dit
10: Ariego.
0: Ariego, Sébastien.
11: C'était quoi?
4: J'ai oublié la question et la réponse.
10: Seine et Margot.
9: Moi je vais dire Seine et Margot parce qu'il y a le Margot dedans et moi okay. Je suis pour les femmes.
0: D'accord.
4: Margot, la jeune bergère, trouvant dans l'herbe un petit chat. Moi je dis l'Aliego parce que c'est marrant.
0: Georges Brassens dit l'Aliego.
4: Ouais,
0: Sébastien.
11: Ouais, l'Aliego, ouais.
0: D'accord. Et Rosalie, je te laisse dire la réponse.
6: Ariego.
0: Et oui.
4: Oh ouais. Georges Brassens aurait détesté.
0: Tarascon sur Ariège. Dont la différence avec la Ligo et que c'est juste que les produits sont du coin. Mais est-ce que tu
9: dis que c'est des pâtes à la place et puis un cordon bleu.
0: Est-ce qu'on a du temps pour une dernière question?
10: Oui, une dernière petite question.
0: Eh ben, je tourne jamais la roue. Je vais me faire un petit kiff. Le mois de 6ème qui se faisait piétiner dessus dans l'escalier du collège Jean Boulat a envie de tourner la roue.
10: Ouais,
4: Qui la tourne la roue et qui nous casse.
11: Prends ta revanche sur la vie.
10: Ouais,
0: sur la vie. Après, c'est juste la 6ème.
10: Comme Jean Moulin.
11: Prends ta revanche sur la 6ème.
0: C'est vrai. Je vais prendre ma revanche. Je vais prendre la 6ème. Vert, les amis. On termine par où on a commencé. On boucle la boucle.
9: Non, on n'a pas fait blanc.
4: On n'a pas fait. Si.
0: Que n'a pas compris Donald Trump?
11: Encore lui.
6: La vie.
0: A. Les règles du Uno.
9: L'algébrisme. Bah non, mais parce que c'est en espagnol.
0: Taisez-vous. B. Les règles du Monopoly. C. Les règles du Milborn.
10: Oh merde.
0: D. Les blagues d'Inès Règle.
10: Non.
9: Mais celle qui veut les moulures au plafond.
4: Je pense que c'est les 4.
0: Aïe. Ce n'est pas possible.
10: Moi, je dirais. Je pense que. Le Milborn et Uno, je sais pas si c'est si international que ça, je dirais le Monopoly.
9: C'est le Uno aussi.
10: Ah ouais?
6: Moi, ce serait drôle que ce soit le Monopoly, étant donné que je pense qu'il triche dans son business, dans tout. Et il serait là, si tu peux passer, tu passes pas par la case prison, jamais. Enfin, tu peux la louper si tu payes beaucoup, tu vois.
10: J'ai pas d'hôtel, mais tu me dois 20 000
6: euros. Ouais, c'est ça. Je pense que c'est le Monopoly.
10: Ouais,
6: ça lui va bien,
10: ouais,
6: ça.
10: Ouais.
0: Qui dit le Monopoly? Du coup, on a Maxime et Rosalie.
4: Je dis le Monopoly.
0: Et à Gauthier aussi. Qui dit le Uno?
9: Moi, je vais dire Uno parce que Uno, c'est un en espagnol et il déteste les Mexicains.
0: C'est
9: donc
0: pas
9: il
0: faux.
9: A...
0: C'est pas faux.
9: Il a pas
0: Milborn. Sébastien, toi, t'es plus sur le Milborn là. Je sens que.
11: J'allais dire ça. Bah, je sais pas parce que comme ça, c'est vraiment très très très simple comme règle. Je le vois bien pas piger ça.
9: C'est la règle.
11: Je sais pas pourquoi.
9: Le Milbird, c'est compliqué, hein.
11: Bah, ou une... non, par rapport aux
9: mais
11: deux autres.
9: Mais t'as des cartes spéciales et tout.
12: Ouais, je vais vous dire.
11: Ouais, j'ai
12: il y a des gens qui ont dit la bonne réponse.
9: Ah, des gens, donc c'est
12: ce
9: pas
12: ne sont
9: moi.
12: Pas les gens qui ont dit les règles du Milbird.
11: Ah. Je dois me baisser.
12: Mais
11: comme
12: ce sont pas les gens qui ont dit le Monopoly non plus.
9: Oh, c'est moi.
12: C'est le ou non.
9: Parce que c'est le
12: président. Alors, pas du tout. Le président américain a publié une image générée par IA générative, comme il le fait souvent sur Truth Social. Qui est plus d'extrême droite que Twitter, c'est ce qui est une exploit, pour expliquer que les États-Unis dominent l'Iran. Et il a six cartes Uno en main dans cette image, avec la phrase « J'ai toutes les cartes ». Sauf que le but du Uno, c'est de se débarrasser des cartes.
2: Ah, elle est un peu tarabiscotée, la question.
11: Ouais, j'ai.
9: Elle est super. Mais du coup, c'était aussi parce que Uno, c'est un en
12: et en plus, c'est, mais ça, c'est.
9: Et du coup, lui, il préférait « Ah, c'est Uno ». Mais c'est vrai. Gauthier, il fait mieux, moi, les,
2: non,
9: mieux que moi.
2: Non,
12: c'est vrai.
9: Ah, d'accord.
12: Voilà, merci d'avoir joué.
2: Ouais, merci à toi.
12: Merci d'avoir joué. À 20h55, on termine avec notre humoriste de talent, parce qu'on n'a pas beaucoup ri ce soir, si je peux me permettre. En la personne, d'Hervé Lipoula.
2: Bonsoir, Citon. Simon.
12: Oui. Alors, Hervé, pour commencer, vous nous parlez de cette nouvelle attaque russe en Ukraine.
2: Oh, bah oui, c'est vraiment à mourir de rire.
12: Comment ça, Hervé?
2: Eh ben, c'est toujours rigolo d'avoir 800 drones!
12: Oui, Hervé.
2: Oui, parce qu'en fait, c'est 800 drones!
12: Oui, bien sûr, Hervé.
2: Et en changeant le N de drone et qu'on le remplace par un L, ça fait drôle, c'est pour ça que c'est rigolo!
12: Santé à présent. Le gouvernement français met en place des mesures draconiennes avec l'arrivée de l'antavirus.
2: Oh là là, oui, quelle histoire! Encore un nouveau virus, il y a de quoi se faire du sushi!
12: J'ai pas compris, Hervé.
2: Bah, c'est par rapport au sushi, la nourriture.
12: Bah, j'ai toujours pas compris.
2: Bah, par rapport au virus chinois.
12: Alors, cette fois-ci, le virus, il est pas chinois. Et les sushis, c'est pas chinois, c'est japonais, Hervé.
2: Oui.
12: Bien, agression sexuelle maintenant. Mediapart a révélé des nouvelles agressions sexuelles commises par Patrick Bruel.
2: Oh Hervé. Oui, j'ai vu ça. Eh bien, on peut dire que Patrick Bruel n'a pas su écouter la poupée.
12: Quelle poupée?
2: Eh ben, celle qui dit non.
12: Pardon, Hervé?
2: Bah, c'est par rapport à la chanson, c'est une poupée qui fait non, non, non, non.
12: Hervé, c'est pas les Gypsy Kings qui ont fait ça, c'est une chanson de Michel Polnareff.
2: Je sais.
12: Et Michel Polnareff, c'est P... C'est pas Patrick Bruel.
2: Oui.
12: Audiovisuel, maintenant, on enchaîne. Hein. Charles Alonque a déposé sa proposition de loi pour prévenir les conflits d'intérêts dans l'audiovisuel public.
2: Et oui, quelle histoire! Je plains les députés qui vont étudier cette proposition de loi. C'est dur d'étudier une proposition de loi sans respirer.
12: Pourquoi sans respirer?
2: Bah, pour pas sentir la mauvaise odeur.
12: Quelle mauvaise odeur?
2: L'odeur du caca!
12: Pourquoi, Hervé?
2: Bah, parce que cette proposition émane d'un énorme trou du cul!
12: Oui, évidemment. Oui,
2: et d'ailleurs, je sais pas si Charles Alonque est célibataire, mais ce serait rigolo qu'il épouse un monsieur ou une madame enfant de la patrie le jour de gloire est arrivé contre nous de la tyrannie.
12: Pourquoi ça, Hervé?
2: Bah, parce que comme ça, il s'appellerait Charles Alonque, l'enfant de la patrie, le jour de gloire est arrivé contre nous de la tyrannie.
12: Voilà. On va en rester là, Hervé, je crois, hein, et on rappelle que votre dernier spectacle est visible en intégralité sur YouTube. Non. Alors, sur Dailymotion. Pas sûr non plus, mais à vérifier. Merci beaucoup, Hervé. J'ai moi il y a du caca, donc moi c'est bon. C'est déjà la fin de merci ce monde zygomatique. Merci beaucoup aux personnes qui y ont contribué, aux chroniques Sofiane Gauthier et Sébastien. Merci aussi bien sûr à Rosalie, à la pêche au pub et à la réalisation, ainsi qu'à Maxime, à la co-animation de cette émission.
2: Et merci à toi Simon qui a brillamment su présenter cette émission malgré nos attitudes dissipées.
12: Il est vrai que le conseil de discipline sera demain. Non, j'ai pas prévu d'être proviseur. Oui, évidemment. On revient mercredi prochain, toujours à 20h. D'ici là, rendez-vous demain midi pour une rediffusion. Alors, pas de l'émission de ce soir, mais de notre numéro avec Stéphane Bern sur le DAB+.
2: Oui, ce sera avec moi. J'ai une anecdote à ce sujet. Je voulais vous faire
12: vous la
2: découvrir.
12: Direz, Stéphane, sur le DAB+, Canal Campus en Ville-de-France.
2: Mais, et le partout ailleurs.
12: Sur le player de Radio Campus
0: campusparis.org et dès maintenant vous pouvez nous écouter en podcast tout de suite. Soit c'est tout foutre en air, soit c'est de la musique. Dans les deux cas, on vous souhaite une bonne soirée sur Radio Campus Paris. Cordialement.

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0: Bonsoir à tous, il est 21h, 1 minute et 58 secondes, ça passe si vite. Ce soir Jean-Jacques, bonsoir déjà Jean-Jacques.
1: Bonsoir, bonsoir Alex, bonsoir Victor.
0: Je suis tout ému, bonsoir. Oh Victor, on s'en fout, tu sais, c'est Pat Le Guen, il est là, il est pas là. Salut Victor.
2: Salut.
0: Enfin, il est quand même là et on l'en remercie beaucoup car il va nous faire une installation magnifique pour un live magnifique, pour un invité magnifique. Jean-Jacques, ça fait quand même plaisir de faire de la radio quand on a des invités comme Dick Hanegarn.
1: Oui, effectivement, ce soir, on reçoit Dick Hanegarn dans l'émission pour la sortie de son album Twist qui sortira mi-novembre.
0: Exactement, le 18, une avant-première. On va avoir le plaisir de parcourir l'album avec cet immense monsieur de la chanson francophone qui est déjà dans le studio. On va commencer comme d'habitude par une playlist. On reviendra avec lui pour l'interview et surtout un live en fin d'émission. Deux titres en exclus en live, en guitare-voix comme ça. Dick Hanegarn en studio, qu'est-ce que je te dis, il n'y a même pas besoin de commenter quoi. On frétille d'avance, on est formidablement heureux. Jean-Jacques, on a prévu une petite playlist complètement dédiée à Dick Hanegarn et elle va commencer pas par n'importe qui, tu le sais pour moi. Exactement, par Mathieu Bogart qui sort son nouvel album Promeneur le 4 novembre, c'est-à-dire vendredi. Et on va commencer à écouter un des titres qui est déjà sorti de l'album qui s'appelle Pourquoi pas. C'est une histoire d'évasion, c'est magnifique, c'est j'ai envie de dire 100% Bogarts avec des vrais morceaux de Bogarts à l'intérieur. C'est formidable, on va enchaîner avec un morceau de C6 Steve qui est un grand bluesman qui sort un nouvel album. Le morceau s'appelle Gentle on My Mind. Jean-Jacques, ensuite une grosse caisse d'Eddie.
1: Oui, après on écoutera un titre d'Albert Marker en fait. Albert Marker qui a énormément travaillé avec Dick Hanegarn sur son troisième et quatrième album et on écoutera le morceau Elle est si belle.
0: Exactement, on va enchaîner. Vous pouvez rentrer pour. Dick Hanegarn, il rentre quand il veut dans ce studio, il est chez lui. Bonsoir Dick. Salut. Cette voix tout de suite qui rentre dans le micro, même à 4 mètres du micro, c'est extraordinaire. Margaret Allison, donc Touch Me Lord, un petit peu comme ça de cette ambiance bluesy gospel.
1: Bluesy gospel, ouais, c'est un morceau piano-voix.
0: On n'a pas beaucoup d'invités qui ont eu un album hommage où Alain Bachung a repris un de leurs titres. C'est la première fois que ça nous arrive. Du coup, on va être très originaux. On va écouter Bruxelles par Bachung. Et puis, si on a le temps, un petit Richard Gottener, le Béquillard des Bois que j'adore. Et puis voilà, on verra. On s'installe avec Dick Hanegarn dans le studio pour une interview, la présentation de son nouvel album Twist et un live dans Tout foutre en l'air avec Dick Hanegarn.

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0: C'était beau tout ça.
1: C'était beau. C'est la fin de cette playlist introductive de Tout Foutre en l'air ce soir. Une playlist, on va dire, largement inspirée de ce que nous inspire Dick Hanegarn. Voilà. Dick, bonsoir.
2: Bonsoir, ouais. On est chez les Berbères, là, oui.
1: Oui,
3: c'est ça.
1: Magie de Bécasse à l'instant. Mmh. On a écouté Mathieu Bogaerts, nouvel album Promeneur qui sort vendredi. Le morceau s'appelle Pourquoi pas. Vous l'écoutez une fois, vous l'avez en tête pour toute la vie. Ensuite, C-Sextive, nouveau morceau du nouvel album. Le morceau s'appelle Gentle on My Mind. Jean-Jacques, ensuite.
3: Albert Marker avec Elle est belle.
1: Eh oui. Eh oui, eh oui, voilà. De la ref 70.
2: C'était des frères, ils étaient trois frères, Albert, Gérard. Marker. Et l'autre s'appelait Octobre.
1: Octobre.
2: Claude, oui, enfin c'était son surnom.
1: Ah, oh, j'aurais tellement aimé que vraiment sa mère, lui, il s'appellera Octobre.
2: Ah, c'est très beau.
1: C'est beau, Octobre. Ouais. Margaret Allison, dis donc, Jean-Jacques.
3: Oui, une chanteuse de gospel. Donc sur ce morceau, en fait, elle était juste piano-voix, en fait. Donc elle discute beaucoup au début et puis après elle part en chanson.
1: C'était très beau, Alain Bachung qui reprend Bruxelles. On ne commentera pas. C'était bon. Là, il n'y a rien à dire là-dessus, tellement c'est immense. Et puis Richard Gottener, il y a quelques instants, avec le Béquillard des Bois, qui est d'ailleurs son morceau préféré de sa propre discographie, celui dont il est le plus fier. C'est pas exactement le même délire que le Mambo du Décalco, tu l'avais noté, mais voilà, moi j'aime beaucoup ce morceau.
2: C'est du boulot, oui, Gottener.
1: Ah bah oui, c'est ciselé.
2: Voilà. Il y a plusieurs dimensions, oui.
1: Exactement. Bref, on est très très content d'avoir Dick Hanegarn dans ce studio. C'est assez bon, ça y est, c'est réel. C'est quelque chose de concret maintenant. On a fait cette balance pour le live qui aura lieu en fin d'émission. Restez avec nous aux alentours de 22h10. Deux titres issus de ce nouvel album Twist qui sort le 18 novembre, si je ne m'abuse. C'est-à-dire quoi, dans quelques jours, comme ça.
2: Oui.
1: On va pas parler de 20 albums. On va parler que de celui-là pour commencer.
2: Ah, c'est bien.
1: Déjà parce que moi, c'est quand même 73, quoi. Premier album, la meilleure année de l'histoire du rock'n'roll, 1973, il faut le dire. La plus grande, immense, ça commence comme ça. Et là, 2016, nouvel album, quelque chose comme le 20e.
2: Oui, c'est ça, oui, j'ai 20 ans, oui.
1: Oui, c'est ça, j'ai 20 ans, c'est pas mal. On a envie de savoir un peu, on a beaucoup aimé l'album, on a beaucoup aimé sa spontanéité dans le son, ce qu'il dégage de très joyeux, c'est pas le mot, mais de très vivant, on va dire. Et on a envie de savoir un peu comment vous l'avez enregistré. Je crois que vous l'avez enregistré au studio Ferber. Comment ça s'est passé, quand, avec qui, comment?
2: Bah, ils ont une console en bakélite. Avec des boutons qui grincent, de temps en temps ils tapent dessus. Et après ils ont une console pareil en 3D numérique qui prend à peu près trois quarts de la cave du dessous. Et on a tout repassé par le numérique et on est remonté là-haut. Et en fait on n'est même pas remonté, on a juste gardé les mises à plat, ce qu'on appelle. Donc c'est direct du bakélite, quoi, on va dire. Donc c'est des mises à plat de séance live, 3-4, first take, good take. Il n'y a pas de re-re, quasiment pas. Et ça a été fait lundi matin, on devait juste essayer le studio pour commencer le lendemain, et à la fin de la journée, on avait déjà la moitié de l'album, quoi.
1: Ah oui, c'est bien ça.
3: C'était voulu justement de cette spontanéité d'enregistrement ou pas?
2: Bah, même dans l'écriture, je pense à Mécène. Mécène n'a pas été fini avant. Moi, je suis pas très. I know my song well before I start singing, comme dirait Dylan. Je connais ma chanson bien avant de la chanter. Là, je les connaissais pas bien avant de la chanter. Et donc, j'ai même fini des chansons sur place. Je me suis fait changer le genou en décembre. Je suis passé au Maroc me faire masser tous les côtés. Et enfin, le genou surtout.
1: C'est vrai que cette phrase comme ça, je suis passé au Maroc me faire masser tous les côtés. Bon, il faut la contextualiser, quoi.
2: Non, non. Une vraie kiné, presque voilée, avec en tout cas ses parents qui la surveillaient pour être sûr qu'elle s'attardait au genou seulement.
1: C'était ligamentaire.
2: Oui, mais pour dire que j'ai failli enregistrer une chanson là-bas. J'avais donc pas fini mon album, et je sais que mon premier album, ça a été fait à l'arrache comme ça aussi. J'ai quasiment enregistré entre deux studios la nuit, dans Bruxelles, Bébé éléphant, tout ça, ça a été enregistré dans le studio qui était normalement pour Moustaki, et la nuit, ils ont fait quelques heures sup avec moi. Donc là, c'est un peu pareil. Le disque a été fait dans de bonnes conditions musicales, parce qu'on a quand même répété chez moi, dans ma ferme, dans les petites Pyrénées. On a préparé, on va dire, pendant une semaine. Et après, 3-4, voilà.
1: Bon, alors ce que je propose pour se mettre dans l'ambiance de l'album, c'est qu'on écoute un premier titre.
2: Oui.
1: Qui est le seul qui est déjà sorti, si je dis pas de bêtises, qui s'appelle Dure la vie, n'est-ce pas? J'ai des approbations comme ça derrière cette vie qui sont magnifiques. On écoute ça, on revient et on va encore parler de l'album, de la musique. Il y a eu un adjectif d'ailleurs pour décrire cette musique, il faut absolument qu'on parle de ça, qui n'est pas solfégique. Alors, je veux qu'on parle de cette musique non solfégique.
2: C'est quoi, solfégique?
1: Oui, ben on va voilà, ça va être tout le débat. Restez avec nous. Oui, exactement. C'est matin et midi et soir solfégique, 200 mg. On écoute tout de suite donc ce premier extrait de Twist par Dick Hannegarn. Le morceau s'appelle Dure la vie.

0: dure la vie. On revient comme ça, voilà. Dick Annegarn, le premier extrait de cet album Twist qui sort donc dans quelques jours. Dick, on a envie de parler un peu de l'aspect musical de l'album. Vous nous disiez qu'il y avait quelque chose de
1: Mais il y a un rapport entre Dur Dur et Il avait un tout petit zizi, le père Ubu. Hein.
0: Mais il y a un rapport
1: lointain, mais il y a un rapport.
0: Ah oui, d'accord, donc c'est d'entrée comme ça, le père Ubu.
1: Je suis pour les gens qui ça contre les petits zizi, mais moi c'est taille variable.
0: Exactement.
1: C'est pas un seul modèle.
0: C'est une histoire d'hygrométrie, de température, d'ambiance, de compagnie parfois.
1: De dureté.
0: De dureté, exactement. C'était bien de faire ce rappel géologique, presque.
1: Bah oui.
0: Exactement, en intro, donc dur, la vie, c'était, vous l'aviez compris, à plusieurs sens. On a envie de parler un peu de la musique de l'album.
1: Oui.
0: Y a des constantes qu'on retrouve. C'est difficile de donner comme ça des grands traceurs de ce que nous évoque la musique de Dick Annegarn, mais moi, il y a toujours la guitare folk qui est là pour moi. Et puis, il y a la notion de surprise, avec parfois des mélodies qui ont l'air simples, et puis d'un coup, il y a un accord qui arrive qui casse complètement l'harmonie à laquelle on s'attendait. Il y a la notion de surprise à la fois rythmique et harmonique. Comment vous avez géré ça sur cet album? Est-ce que c'est quelque chose qui est toujours aussi naturel, une manière de faire de la musique comme un vocabulaire qui vous est propre, ou il y a un travail pour créer cette surprise à chaque fois?
1: Contrairement à ce qu'on croit, le folk et la musique, on va dire traditionnelle ou populaire, n'est pas régulière. Je veux dire, le 4 temps, Brusian, il disait que les tubes, ça pouvait pas être un 3 temps, c'est nécessairement du 4 temps. À vrai dire, je cherche pas trop non plus mais bon, je fais pas du jazz rock non plus.
0: On est bien d'accord. C'est ça qui est fort, c'est que ça reste très compréhensible, mais il y a de la surprise.
1: Voilà, et mes musiciens, ils me suivent facilement. J'ai des impairs, on va dire, j'ai des mesures impaires, ce qu'on appelle des mesures de folie, hein, c'est des deux temps qui viennent. Mais ça permet de rebondir, ça permet justement, la surprise permet de prendre, permet de
0: capter,
1: de pas s'ennuyer, de rompre la torpeur de la séquence. Je veux dire, les Mac, faudrait les interdire
2: de vivre en fait, de faire vivre.
1: Ouais,
2: aussi.
1: La boucle, une tourne, c'est pas une boucle. Une tourne a besoin d'irrégularité. Une bébé éléphant, par exemple, a été construit sur une erreur. Il y a un do bécard dans un accord de fa dièse mineur.
0: Ah voilà, il y a quand même un do bécard dans un accord de fa dièse mineur. Parce qu'on a parié 10 balles l'autre jour.
1: Mais il y a un fa bécard aussi.
0: Ah voilà.
1: Mais pour dire qu'au départ, en fait, ces marqueurs, vous avez fait passer marqueurs, c'est Albert qui m'a appris à compter. Parce que je tapais tout à contre-temps. Je ne suis pas vraiment féru de code.
2: Albert Marker, avec qui vous aviez collaboré sur le troisième et quatrième album.
1: Oui, on a fait Nicotine Queen, on a fait Sécheresse, on a fait des...
2: Mireille.
1: Mireille, non?
2: Non, il n'était pas dessus.
0: Attendez, pause. Mireille, non, il n'était pas dessus. Merci Jean-Jacques, c'était beau.
1: Qu'est-ce qu'il fait avec le... Il fournique avec les drosophiles.
0: Exactement, tout à fait. Tout à fait. Mireille, bah oui, c'est ça, oui.
1: Mais bref, Marker,
0: c'est lui qui a donné cette espèce de goût pour l'étrangeté rythmique.
1: Marker, il réfléchit beaucoup. Moi, j'étais au départ c'est beaucoup plus instinctif. Je bougerai plus comme ça.
0: Parce qu'on ne tourne pas dans le port de la ville de Paris ce soir. C'est juste nos chaises qui grincent. On va les changer. Tout va bien. Oui, non, pardon.
1: Bref, le Marker, donc Albert m'a appris à compter. Parce que la pulsion rythmique, les accents, la tourne, n'ont rien à faire avec le ton fort. Je veux dire, 1, 2, 3, 4, ça n'a jamais fait swinguer personne. Hein, donc pour qu'on ait un drive, pour qu'on ait... Donc j'ai un vocabulaire que je transmets aux musiciens. On anticipe, on balance, oui. Enfin, il y a des mots qui permettent résoudre, pas résoudre. Donc on parle une langue sensible pour un musicien qui passe pas par le solfège.
0: Mais ça implique de se connaître très très bien musicalement et depuis des années, ou vous arrivez à collaborer avec des jeunes musiciens parfois qui c'est la première fois que vous travaillez ensemble et ça matche tout de suite.
1: Il faut pas croire que le conservatoire prépare à la musique. Je veux dire, c'est une Catherine Laral disait, j'ai fait 14 ans de conservatoire, j'ai mis 10 ans à désapprendre. Moi, je dis qu'elle a toujours pas désappris. Je veux dire, il y a une nature de la musique qui ne passe pas par la partition, qui ne passe pas par l'étude des styles, qui passe par fermer les yeux et faire aller son pied. Je ne suis pas trop pour la psychose du pied non plus. Je veux dire, on n'a pas besoin nécessairement d'être ivre ou d'être complètement instinctif ou physique. Il y a quand même des codes. Je veux dire, la musique berbère et la musique arabe passent par des codes, la musique chinoise,
0: indienne aussi, indienne, voilà. Complètement dingue, 17-18.
1: Mais c'est pas parce que c'est populaire que c'est pas savant.
0: Bien sûr. Hein.
1: Donc Bébé éléphant en question a été inspiré par une chanson de Daryl Adams. Was born in Portland town, got married in Portland town. Yes I was, yes I was, yes I was. J'ai perdu ma tribu, tous mes frères et mes sœurs. Bon, bref.
0: Il y a des
1: citations, on va dire. Quand Coltrane il improvise, on entend du Vivaldi. Enfin, il y a des citations de Vivaldi dans John Coltrane. On a l'impression qu'il fait du free.
0: Gainsbourg avec Chopin. Ouais,
1: bah, Gainsbourg, grand voleur.
0: Grand voleur.
1: Devant l'éternel.
0: Mais quel beau voleur. Ce que j'ai beaucoup aimé aussi, c'est que pour le coup, en fermant les yeux et en tapant du pied, j'ai retrouvé des inspirations très très loin du blues. Quoique, finalement, une sorte de blues très ancestral, de musique presque médiévale. À la fois sur la musique et même parfois dans la manière d'aborder les paroles. Mmh. Il y a un morceau que j'aime beaucoup dans cet esprit-là qui s'appelle Luxembourg et j'aimerais bien qu'on l'écoute tout de suite. Ce sera le deuxième extrait de cet album Twist qu'on découvre en avant-première ce soir dans Tout Flambeur.

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1: Qu'est-ce que j'aime ce morceau, Dick. Bah oui, je l'adore. Il faut rappeler un peu pour les gens qui ont eu une écoute comme ça, un peu contemplative, un peu légère, de quoi on parle dans Luxembourg.
2: Bah, c'est les techniciens de surface, c'est les oiseaux de nuit qui font pas la fête. C'est ceux qui partent à 4h du matin en voiture et qui vont mettre propre pour que ces messieurs puissent se mirer dans leurs chaussures laquées. Quoi.
1: Même c'est... dans le trottoir brillant.
2: Oui, tout brille.
1: Oui, c'est pour nettoyer la vitrine en fait.
2: Oui, c'est ça.
1: J'aime bien ce morceau aussi parce que je trouve qu'il y a une grande cohérence. Pour le coup, la musique m'a vraiment inspiré. Enfin, j'ai été vraiment inspiré par ses influences médiévales. Et il y a un côté barde en fait qui raconte la vie des petites gens. Et pour la conter, l'emporter bien ailleurs de là où ça se passe. C'est cette histoire de cette idée de barde un peu de raconter, de se faire un peu presque écrivain public de la vie des gens. C'est quelque chose qui vous anime encore? C'est pas du tout quelque chose qui vous touche? C'est quelque chose d'important? Non.
2: Si, les bardes, il y avait des bardes serbes, des bardes albanais. Les bardes, c'est un petit côté homérique. Je veux dire, Homère s'intéressait aux héros, mais enfin, il s'intéressait aussi à Pénélope. 1000 fois tu reprendras ton ouvrage et 2000 fois s'il le faut. Et qu'est-ce qu'il y a de plus héroïque qu'une femme de ménage. Je suis vraiment troublé et très, très respectueux de ces gens qui font des tâches répétitives tout en gardant leur dignité, quoi. Ils sont au service de connards, franchement, mais ils sont moins cons que les connards qui lavent. C'est leur bébé, quoi. Ces pingouins en costume se la pètent, mais ils savent même pas faire une omelette, quoi. Et ces femmes, elles savent. C'est des ingénieurs illettrés. C'est des femmes qui savent faire beaucoup de choses et qui le font bien en plus. Donc, des femmes et des hommes d'ailleurs. Mais c'est aussi ceux qui préparent les petits plats, les petits encas, les petites salades pour les congrès, pour les séminaires des fonctionnaires. Quoi.
1: Travail de la fourmi en fait.
2: Mais c'est ça. Donc, elle, c'est de l'ouvrage. C'est des ouvrières qui font de l'ouvrage. Et c'est une œuvre. Qui est souvent. Et donc, en effet, le barde que je suis juste fait hommage aux ouvrières qui font une œuvre.
1: Mais à la façon du conteur, par exemple, d'un conteur africain ou d'un conteur d'Afrique du Nord, de raconter ces histoires-là?
2: Oui, enfin, il faut pas trop je veux dire, les griots et la poésie homélique est souvent quand même un peu au service des puissants.
1: Oui, les bards très souvent racontaient la vie des petites gens aux seigneurs.
2: Oui, mais racontaient aussi l'histoire des seigneurs qui les payaient.
1: Exactement.
2: Pour les glorifier auprès des petites gens.
1: Pardon de cet aparté, mais il y a un épisode de Kaamelott avec Benuro là-dessus. Je vous conseille absolument La vie des seigneurs racontée par Benuro, c'est absolument extraordinaire.
2: Ah ben c'est un bon bouffon, oui.
1: Ah oui, mais c'est extraordinaire. Hein. Livre 1, allez-y.
3: Ouais, la chanson de geste, effectivement, c'était pour glorifier les...
2: Voilà, donc moi je suis pas... À vrai dire, on n'a pas trop de chansons à la gloire de Bernard Tapie ou...
1: Il y en a eu,
2: mais par lui-même.
3: Doug Gineco.
1: Ah oui, c'est vrai, il y a eu Doug Gineco également. Ah oui, non, mais ici, on écoute tout le monde. Ici, hein,
2: oui,
1: la maison
2: ça reste des curiosités. Quoi,
1: oui, globalement.
2: Nous sommes... mais bon, tous les chanteurs de rock, Higelin compris, ont comme fait des odes à New York. Je veux dire, New York a été un passage obligé de beaucoup de chanteurs. New York, enfin, téléphone, tous, je veux dire, c'est un peu nos seigneurs d'aujourd'hui. En tout cas, les châteaux a été honoré. Donc, les chanteurs continuent à quand même être un peu des ministriers au ministère 2.
1: Qu'est-ce que tu veux dire après ça? C'est tellement magnifique, je n'ai absolument rien à rajouter. Si ce n'est que, c'est pas du tout un album de contestation sociale. Faudrait pas donner cette impression. C'est beaucoup plus serein comme album.
2: Ah oui,
1: une espèce de lucidité comme ça, contemplative.
2: Même pas. Je veux dire, Twist, c'est
1: oui, bon.
2: C'est une saison. C'est un paysan qui arrive en ville et qui remue son popotin dans son costume pour essayer de faire une chanson à la mode.
1: Ce qui est déjà très bien.
2: Oui.
1: Noble cause.
2: Chubby Checker. Mais au milieu de son twist, come on everybody, clap your hands, I am looking good, and let me sing you a song, and oh man, oh man, let you come back to twist again. Et puis même au milieu, il y a un slam, il dit, what's that bird? Je veux dire, il fait un gros slam au milieu en 1960 quand même. Il y a du talking blues, il y a de l'humour, il y a une légèreté. Et puis bon, c'est contemplatif, oui, enfin, il remue le popotin, quoi. Je veux dire, il est aussi contemplatif qu'un...
1: Attention, j'attends vraiment la fin de cette phrase. Vous n'avez pas le regard sur contemplatif.
2: Qu'un contemplatif.
1: Exact.
3: Voilà. Il y a un côté photographie, en fait.
2: Oui, c'est saisonnier. C'est pas un film, c'est pas un mouvement durable. Le twist n'a jamais été une philosophie ou un parti politique.
1: Ce serait beau, ça, le parti du twist.
2: Oui, pourquoi pas. Mais oui, enfin.
3: Attention, dans le côté changement, twist.
2: Exactement, c'est que Simple Twist of Fate de Dylan, c'est un peu l'embrouille. Oui, d'ailleurs, Dylan a toujours chanté les embrouilles entre couples ou des parties de cartes. Il aime bien raconter un twist de gens qui trichent un peu, quoi.
1: C'est ça, c'est ce qui met le petit piment. Aujourd'hui, on dit twist dans un plat, même, oui. Vous rajoutez du jus de citron, ça fait le twist du plat.
2: Bah
1: oui, c'est comme ça. On dit n'importe quoi sur à peu près de n'importe quoi aujourd'hui. Il y a quelque chose qui nous marque beaucoup et on est loin d'être les seuls. Quand on demande à des artistes aussi variés que Mathieu Bogart, tous ces gens qui aujourd'hui se reconnaissent dans la manière que vous avez d'écrire, il y a deux choses qui reviennent tout de suite. C'est évidemment la poésie qui se dégage de vos textes, mais c'est aussi l'usage des mots comme une matière première, vraiment sur l'aspect... sur l'oralité mise dans un texte, sur la musicalité des mots, en fait.
2: Et il faut que ça sonne, oui.
1: Il faut que ça sonne, oui.
2: Et bien sûr.
1: On a l'habitude de dire que c'est plus compliqué à faire en français qu'en anglais, j'en sais rien, mais
2: bah évidemment. Ça craque un peu, je veux dire, ça rouille un peu, craque.
1: Il y a un côté trop cuit dans Carcasse.
2: C'est déjà, le mot est déjà un poème à lui tout seul.
1: Alors justement, on peut pas croire que vous partiez des mots, je peux pas y croire, je pense que vous partez quand même d'une intention sur le sens du texte, où il vous arrive de partir vraiment du mot, d'une accroche de phrase et de construire toute l'histoire autour.
2: C'est un peu ce qu'on disait sur la musique, il faut que la musique raconte l'histoire aussi. Donc il y a un sens, on va dire, dans le son, et il y a le son des mots, il faut que ce soit cohérent. Je veux dire, seulement raconter une histoire ou dire vrai, ça fait pas une chanson. La chanson, il faut qu'il y ait donc de la musique dans les mots, il faut qu'il y ait de l'intertexte un peu, je veux dire, dans les silences, il faut que ça continue. Big Bill Brunzi, quand il s'arrêtait, ça continuait. Hein, je veux dire, quand il jouait, c'était de la guitare, c'était un bon guitariste, c'est pas un virtuose, c'est quelqu'un qui fait croire qu'il est virtuose.
1: Jimi Hendrix.
2: Je
1: plaisante.
2: Il était déjà pas mal.
1: Oui, c'est pas dégueulasse. C'était une vanne.
3: Santana était moyen.
1: Oui, c'est ça.
3: Mais en fait, on sent qu'il y a une grosse réflexion en amont, et une fois que que tout ça est formalisé, après c'est parti en fait sur l'écriture.
2: Ouais, il faut la clou dorée, ce qu'on appelle en musique. Donc y a une note qui fait qui est la plus belle note, et on va vers ça, ou un beau silence aussi. Je veux dire, quand un morceau s'arrête, il faut qu'on ait envie ou de le réécouter ou simplement de respirer. Enfin, je veux dire, le souffle. Miles Davis était un excellent soliste, mais c'était un excellent silencieiste aussi. Hein, il crée des périodes, un souffle, l'envie de l'entendre. Hein, Dieu sait que Miles Davis sait qu'on le désirait. On le désirait plus qu'il ne le jouait. Thelonious Monk aussi, quand quand il y avait des mauvais solos de trompettistes faisant des espagnolades, il attendait qu'il ait fini sa connerie. Hein, et donc on a envie de l'entendre.
4: Des espagnolades, comme on aurait dit gerboulades.
2: Un peu, oui.
4: Des espagnolades. Oui.
3: C'est vrai qu'en parlant de Miles Davis, dans son sort dans l'échafaud, c'est vrai que chaque respiration que lui ou chaque souffle qu'il envoie et tout, on est avec, avec le comédien en fait, qui joue en même temps et c'est incroyable.
2: Et Tranquille, par exemple, le morceau Tranquille est un morceau de quasiment de yoga, quoi. C'est quand est-ce que je commence le début du thé. C'est d'ailleurs c'est marrant parce que comment il s'appelle Thomas Fersen, il a fait chier Dominique Blanc-Franca parce qu'il avait des thés chez lui. Il avait enregistré des thés qu'il trouvait mieux que les thés qu'il avait en studio. Donc il est venu avec des thés à monter.
4: Non mais j'ai toujours aimé Thomas Fersen, vraiment d'un amour infini. Mais là je crois qu'on a atteint le paroxysme. Le mec veut réenregistrer l'été.
2: Oui. Ah non, mais il est venu avec des thés qu'il a enregistré dans son home studio à monter en Pro Tools. Et à vrai dire, bon, bah, nous même en direct, on est exigeant, on cherche une espèce de perfection du moment où on commence, quoi. L'addiction, aller vers le début de la chanson ou aller faire mourir tranquille. Donc il faut que la tranquillité soit dans le mot, et ça demande juste d'être tranquille.
4: Mais ça demande 40 ans d'expérience, ça, ou c'est quelque chose que vous avez l'impression d'emmener avec vous depuis longtemps?
2: Non, j'ai écrit cette chanson en plein dans les attentats. Je dis vous mourrez pas, pas tellement ma haine, mais mon souffle, je vais prouver que je peux continuer à avoir mon tranquille souffle, même en crise, quoi.
4: On y a tous droit, je crois.
3: Ouais. Oui. Mais en préparant cette émission, je voyais qu'il y avait un superbe terme qu'un ami slammer vous avez donné en parlant justement de raconter ses textes et tout, c'était l'oraliture.
2: Oui.
3: Vous pouvez un peu nous expliquer comment vous...
2: Le terme n'est pas de moi.
3: Non, j'étais d'un analyste
2: glissant. Mmh. Non, c'est oui. Enfin, c'est nous. On a Captain Slam avec nous, qui est un peu qui fait Rambo au Vietnam, par exemple. Enfin, il fait des. On l'a fait intervenir souvent sur notre chaîne du Verbe ou sur nos spectacles de notre association. En tout cas, le Captain Slam l'a évoqué. Après, j'ai vu qu'il y avait un Haïtien dans les années 80 qui avait lancé ce mot, et à vrai dire, je me le suis accaparé d'une façon un peu plus large. D'ailleurs, je crée des verbes, le verbe verber, je ne l'ai pas déposé, mais je l'ai mis sur Facebook, il y a une antériorité. Le verbe berger, par exemple, qui n'existe pas en France. Un verbe pour raconter, faire du pâturage.
3: Mais
2: faire...
3: à la façon d'un Brel qui a inventé des verbes, par exemple, comme « tu frère ».
2: Ah, il dit ça, Brel ?
3: Ouais.
2: Ah. Mais oui, je veux dire, le dictionnaire ne suffit pas. Ouais. Et donc, en tout cas, l'oraliture, c'est pas un truc de foldingue. L'oraliture, c'est la littérature orale. Hein. C'est donc la somme des contes, des épopées, des chants, des proverbes, des
4: chansons de gestes.
2: Des chansons de gestes, des prières, je veux dire, la façon de faire, pour que la rime et la métrique permettent un texte de ne pas être oublié. Donc, salade de fruits jolie, jolie, bon. Ou mon doux Jésus, que ma joie demeure, même si ça rime pas, ça reste dans la tête quand même. Parce qu'il y a une force du son qui permet à... Et puis, tout le monde ne sait pas lire. Donc ça fait 350 000 ans, ça fait que 5 000 ans qu'on écrit. C'est les Arabes qui ont inventé l'écriture en Irak, même à Mossoul. En tout cas, le récit, l'oraliture, a 350 000 ans, l'écriture que 5 000 ans.
4: Il y a une sorte d'évolution, de sélection naturelle des formes les plus impactantes, celles qu'on retient le mieux.
2: Voilà, dans la transmission, on filtre, ce qui fait que le folk, et franchement, je vous conseille d'aller sur la chaîne du Verbe sur YouTube, parce que c'est que des tubes. C'est une centaine de chansons qu'on a enregistrées, qui sont les chansons que les gens chantent sans recueil, sans anthologie, sans parole écrite, juste de tête. Donc c'est la mémoire qui petit à petit filtre, en effet, améliore une mélodie, améliore une parole, et donc l'oraliture est améliorée progressivement. Oui.
3: Ouais, mais ça me permet un tout petit peu de parler justement des Amis du Verbe avec vous, Dick. Il y a un spectacle qui a été créé, l'Afrique imaginaire, au Théâtre Sorano à Toulouse, qui a joué le 23 juin dernier. Pouvez-vous nous raconter un peu ce que c'était? C'était des Africains qui racontaient des textes.
2: C'est, comment dire, des chansons des années 70, qui normalement sont des chansons d'une période quand même qu'on voulait... pas trop raciste, mais je veux dire les secousses dans la brousse de Yannick Noah sont quand même limites.
4: Permettez-moi de citer Je m'éclate au Sénégal de Martin Circus, également,
2: voilà,
4: en référence personnelle.
2: Oui, mais enfin, qui était blanc. Mais même MC Solar, je veux dire, il y a des clichés sur l'Afrique qui sont plus classistes que racistes, d'ailleurs. On dit que, il y en a qui disent qu'ils ne sont pas rentrés dans l'histoire, mais qui tapent sur les bambous, qui sont nus, qui pensent qu'au cul, etc. C'est quand même des clichés graves qui datent des années 70-80, et donc c'est un spectacle qui, autour d'un prétexte que m'a donné Bertrand Dical, qui est donc un spécialiste de chansons. Et
4: vous pouvez écouter sur France Info très régulièrement, qui fait des documentaires formidables.
2: Qui est un docteur S chansons, mais qui m'a... Ça faisait 20 ans, je dis, Bertrand, pourquoi tu me vous vois? Il me dit, mais nous sommes pudiques. Il dit, pourquoi le noir, c'est nécessairement un sportif plein de muscles et qui pense qu'à faire du blues et taper le basket. Il dit, ou faire du rap. C'est des clichés, comme un aveugle, nécessairement, il est standardiste ou il accorde les pianos. C'est des clichés, c'est pas vrai. Et donc, j'ai fait un spectacle à partir de ça, oui. Et d'ailleurs, on a eu un garçon de Guinée-Conakry qui a traversé la Libye, qui a fait tout un itinéraire pour venir jusqu'à ici. À 18 ans, il nous a fait un discours quasiment de président, par cœur, sur le Brexit, sur toute la richesse de son pays, mais par cœur. Il a fait une joute verbale, ce qui est donc notre activité principale des Amis du Verbe, mais une joute verbale naturelle, une éloge, là, pas à la gloire de New York, mais à la gloire de son pays, qu'il avait quitté quand même violemment. Et donc, l'Afrique est un pays d'oraliture très riche, qui mérite bien mieux que... comment il s'appelle, celle qui a fait Africa...
4: Rose Laurence.
2: Rose Laurence.
4: Africa, j'ai envie de danser comme toi.
2: Voilà. Car l'Afrique fait que de danser, évidemment.
4: Exactement. On va revenir à des textes un tout petit peu plus riches que Rose Laurence, même si finalement j'aime assez Rose Laurence. L'esthétique était pas mal. Bah quoi, moi, il y a des artistes... Elle
2: remue le popotin pareil.
4: Bon, je ferai pas de commentaires sur Rose, que j'ai revu récemment. Ouais. On va s'écouter un des morceaux qu'on trouve pour le coup sur le texte les plus beaux de cet album Twist, qui s'appelle Ma Mécène, qui est un magnifique portrait de femme. On écoute ce morceau et peut-être on va se mettre en place d'ailleurs dès maintenant pour le live, comme ça on a le temps de faire ce live calmement, tranquillement, avec Dick Hanegaard.
2: Elle danse, la mécène, il n'y a pas que Rose qui danse.
4: je pourrais filer cette métaphore sur les années 80 et la danse, Dick, mais je vais m'arrêter, j'en suis bien trop friand. C'est Dick Hanegaard avec nous, restez avec nous dans quelques secondes, le live, deux morceaux en live issus de son album Twist.

Il paraît que c'était pas un morceau si facile que ça enregistré celui-là. Apparemment, ça rigolait pas. Ben oui, c'est riche. Qu'est-ce que vous voulez que je vous dise? À un moment, la richesse, il faut la payer. La richesse, c'est le concept de la richesse. On a écouté Ma Mécène de Dick Hanegaard sur cet album Twist. Et on a vraiment une chance incroyable ce soir dans Tout Foutre en l'air, dans le studio de Radio Campus Paris. On a un live comme ça en exclu, en avant-première de ce nouvel album Twist par Dick Hanegaard himself. Une guitare, une voix, des micros qu'on a changés car le premier c'était le micro, je répète, de José Arthur, selon Dick. J'adorais cette vanne. Dick, merci beaucoup d'être là, on a beaucoup de chance et on écoute tout de suite deux morceaux dont le premier sera au marché des mendiants.

0: 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Ben oui, hein, c'est ça, hein, parce que, à un moment, quand c'est beau, c'est très, très beau.
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3: Exactement, on vous annoncera toutes les autres dates de la tournée à Paris. Nous, on sera au New Morning, on sera là en première. Dick, on a beaucoup de chance, on va avoir le droit à un deuxième morceau qui conclut d'ailleurs cet album Twist, qui s'appelle Ma Carcasse, et on sent rien que dans le mot carcasse, apparemment, que c'est déjà un peu cuit.
4: Hein. C'est craquant.
3: C'est déjà craquant. C'est toujours Dick Hanegaard en live dans Tout Foutre en Mer.

0: Waouh.
1: Alors c'est compliqué parce que je suis ému. Voilà, ça arrive quelques fois dans la saison. C'était sublime. Dix, c'était magnifique.
0: Oh, je vais pas mourir tout de suite, hein.
1: Non, mais...
0: Attends un peu.
1: Mais c'était magnifique, qu'est-ce que je vous dis, c'était grand. Ah, c'était grand. Et à un moment, il n'y a rien d'autre à dire, c'était grand. Et alors, c'est marrant, parce que pour se réinstaller presque tranquillement autour de cette table, on va s'écouter le morceau de Carte Blanche que vous avez choisi, qui est un morceau de Ray Charles. Et je me disais que je voyais tout à fait aussi Ray Charles chanter ce merveilleux refrain.
2: Ah, Ray Charles qui n'était pas standardiste. Oh.
1: Non, il était pas.
0: Mais Ray Charles, en fait, je l'ai écrit en anglais, Send My Body Home, et j'avais pensé à lui. Et il avait un producteur français, je lui ai envoyé, je suis pas sûr que ça arrivait jusqu'à lui, mais c'était mon rêve. Send My Body Home, not alone. C'était pour lui.
1: Bien, on dira que Ray Charles était avec nous ce soir également. Je vous propose d'écouter cette Carte Blanche. Qu'est-ce qu'on a dit qu'on écoutait ce soir? Qu'est-ce qu'on écoute de Ray Charles? Je me souviens.
2: Losing Ends.
0: Exactement. 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
1: Ok, bien sûr. Bah oui, c'est plus facile d'être chanteur quand on chante bien. On s'écoute donc ce morceau, on s'installe et on vient vous parler un peu de cette tournée qui va commencer pour Dick Hanegarn sur l'album Twist.

0: Bah, qu'est-ce que tu veux, c'est caviar et champagne ce soir, voilà, c'est comme ça. C'était Ray Charles, c'était magnifique. On n'a pas eu le temps de vérifier si c'est lui qui l'a écrite. On va dire que oui, on lui doit bien ça.
1: Je vous donnerai l'information.
0: Exactement. Dans, vous appelez le standard SVP et Victor Celestier qui réalise cette émission ce soir vous répondra à propos de Ray Charles. On a quelques minutes encore, Dick, c'est un grand plaisir pour annoncer un peu ce qui va se passer sur scène. À vrai dire, déjà on a quelques dates à annoncer. Rappelez que vous jouerez au New Morning le 8 décembre, mais il y a plein d'autres dates, Jean-Jacques.
1: On retrouvera Dick Hanegarn le 10 novembre à Trégueux.
2: Trégueux.
1: À Trégueux.
2: Jeudi prochain, j'ai mis longtemps à l'apprendre par cœur, c'est là aussi.
1: Trégueux.
2: Trégueux.
1: Trégueux.
0: C'est-à-dire que tu ne veux pas prendre.
2: Merci. Il y a deux syllabes, mais c'est.
0: Alors, je te lance sur le deuxième, Jean-Jacques. Vas-y. Mais dis-moi, mais le 20 novembre, il y a également Dick Hanegarn en concert. Mais où joue-t-il?
1: À Étain.
0: Exactement,
1: oh,
0: bravo.
1: Ça, c'est facile.
0: Voilà, et puis on retrouvera ça. Il y a toutes les dates sur Facebook.
1: Le 20 janvier.
0: Oh, le 20 janvier, c'est easy. Et j'y arrive. C'est à Sotteville-lès-Rouen. Bravo. Exactement. Et puis alors, il y a une date qui n'est pas confirmée, mais qu'on vient d'apprendre comme ça.
2: Ouais.
0: Alors, où est-ce que vous allez jouer?
2: Donc, il y a le New Morning qui est un peu... comment dire? Parce qu'il y a Madame Fahri qui est une Égyptienne qui aime le jazz. Et moi, j'aime Madame Fahri.
0: Mais on l'aime tous,
2: beaucoup.
0: Madame Fahri.
2: Bon, elle a 95 ans. Quand même. Mais bon. Oui.
0: Mais... ça, c'est offert. C'est-à-dire que au cas où elle était encore contente. Bah, ouais. Très bien.
2: Il faut varier les plaisirs.
0: Exactement. Oh, non. Bon, bref. Très bien.
2: Mais bon, c'est le...
0: New Morning.
2: On va dire, c'est un peu sous réserve, un Bataclan 18 mai sans doute. On attend la confirmation en fait.
0: Ça aurait de la gueule. Voilà. Ça aurait de la gueule.
2: Mais je suis venu là avec les Berbères en 98. J'ai fait 3-4 concerts, dont avec les deux chanteuses folk talk, qu'on retrouve aussi sur Twist d'ailleurs.
0: Celles qui font les harmonies vocales incroyables là,
2: ouais,
0: sur le disque. Très beau. Alors du coup, on a envie de savoir un peu comment vous allez défendre ce disque sur scène. Est-ce que vous avez envie de faire un concert qui est vraiment axé sur l'album, ou vous avez envie de mélanger les 20 albums de la même manière?
2: Non, comment c'est vous pas, c'est pas, je fais pas, je fais pas un Macumba 20 fois. Je veux dire, c'est une vraie création aussi. On a créé ça la semaine passée en août. On a travaillé sur un spectacle très beau. Avec Anne Muller qui nous a fait une création quasiment comme une exposition, quoi. Je veux dire,
0: pardon, mais je la connais pas.
2: Mais elle n'est pas connue, vraiment. De toute façon, vous ne connaissez pas les sonorisateurs non plus, et pourtant, c'est eux qui nous aident à faire notre...
0: Ouais, sur un blind test, on est là.
2: Notre son, oui. Oui, mais bon, je veux dire, c'est une création, une vraie création.
0: Vous serez combien sur scène?
2: On sera 4. On va faire Bruxelles en twist. Bon, mais sinon, c'est tout. Je veux dire, on fera pas plus de concessions que ça au revival du Remember des années 70.
0: Bravo.
2: On n'est pas là-dedans. Voilà.
0: Mais c'est très bien.
2: J'essaie de progresser quand même.
0: Non, mais c'est pas un problème de progrès. Mais je pense qu'il faut défendre les albums les uns après les autres, comme ça, et proposer
2: exactement.
0: Une esthétique
2: donc,
0: nouvelle.
2: Je demande de pouvoir peindre un nouveau tableau, et je suis pas seul sur la palette. Quoi.
0: Ce sont les musiciens du disque qui seront sur scène.
2: Il y a Olivier Condono qui joue avec Émilie Loiseau. Il y a Christophe Cravero qui joue avec Stéphane. Dis-moi.
0: Non, je veux juste vous entendre soupirer comme ça. C'est sismique en fait.
1: Stéphane Escher?
2: Mais non.
1: Non.
0: Stéphane Collaro,
2: qui fait de la musique manouche,
0: la musique
2: Sam Severino.
0: Ah, voilà. Oui, c'est ça, d'appeler les gens par leur prénom.
2: Sam Severino.
1: Jean-Pierre Soulès,
2: chef d'orchestre. Jean-Pierre Soulès, chef d'orchestre d'un orchestre de bal, et qui est
0: qui en fait
2: moi, corps d'harmonie.
0: Hein, excusez-moi, Dick. Il y a un hiatus dans cette saison. Jean-Jacques vient de dire qu'il en fait des caisses. Bravo, Jean-Jacques. C'était bien. Non, moi j'ai aimé. D'accord, oui. Donc un vrai spectacle, on va dire très autour de cet album pour le mettre en valeur.
2: Ouais. Et Twist, en fait, on se rend compte que ça finit par un reggae. 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But the nigger was no friend of his. Vous avez remarqué que Clément tape un twist. He's no God, no Jesus. How could he dismiss this? 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I and I under the sky. Donc c'est une espèce de twist reggae, ça finit en twist reggae. Et donc il y a un twist belge, twist bruxellois, il y a un twist, ça commence par Crépuscule qui a un twist samba. Donc ces twists, on se rend compte qu'il n'y a pas que le 4-4 dans la vie.
0: Ouais, à part ça, c'est pas solfégique. Hein. Vous voyez, comme cette, comme cette musique très spontanée, comme extrêmement érudite, ben on se refait pas. C'est comme ça quand on aime la musique. Non, c'est
2: bon,
0: comme ça.
2: Il y a du rythme, quoi. Voilà.
0: Il nous reste 10 secondes pour une dernière question quasiment. Vous avez écrit pour plein de gens, notamment plein de gens qu'on aime beaucoup. Est-ce que vous avez le temps encore d'écrire pour d'autres artistes en ce moment, ou de faire d'autres projets, de participer à des films, de monter d'autres pièces de théâtre? Est-ce qu'il vous reste du temps pour ça? Est-ce que c'est une envie en ce moment, vous consacrez à la chanson?
2: Bah, franchement, dur, je l'avais écrit pour
0: qui?
2: Bourgeois, comment il s'appelle?
0: Bourgeois.
2: Je l'avais dit.
0: Louise Bourgeois? Pardon, qui ça?
2: Amandine Bourgeois.
0: Ah oui, d'accord, très bien.
2: Une star académicienne.
0: Oui.
2: Et bon, elle dit oh, j'ai pas le temps, j'ai tellement de titres dans mon MacBook. J'ai pas
0: c'est dommage que vous ayez pas les images au moment de l'imitation. Tout part de l'épaule chez Dick Hanegaard ce soir. C'est sublime, tout en rotation sur la chaise.
2: Mais bon, c'est ce que je disais. Il y en a qui m'ont demandé que j'ai pas pu, donc j'ai pas voulu. Les chaussettes noires et de moi.
0: Schmoll.
2: Non.
1: Chaussettes noires.
2: Non, c'est pas les chaussettes noires.
0: Ah, pardon. Excusez-moi, les chaussettes noires, Schmoll.
2: Allez, Johnny.
1: Eddie Mitchell.
2: Avec sa banane.
0: Dick Rivers. Voilà. Oh, Dick qui écrit
2: Dalton,
0: pour Dick.
2: Super Dalton.
0: Est-ce qu'on peut financer cet album? Est-ce qu'il y a du crowdfunding? Je donne toute ma paye pour
2: non,
0: Dick.
2: Je peux pas. Je connais pas toutes les marques des voitures américaines. Donc,
0: c'est ça, voilà. Il faut connaître Mustang, tout ça.
2: Oui, tout ça. Donc, non, je ne sais pas tout faire. Et c'est pas seulement une question de temps. Je sais pas écrire, je vous dis. Je lis ce qui n'est pas écrit. Ah.
0: Écoutez, on pourrait se quitter là-dessus, mais on va quand même écouter un dernier morceau de Dick Hanegaard. J'ai juste envie de vous remercier, franchement, d'être venu dans le studio de Radio Campus Paris. C'était un régal, l'émission aurait pu durer 4 heures, on aurait été très content d'en parler encore. Rendez-vous au prochain album, nouvel album, Twist, 18 novembre, nouveau label d'ailleurs, on peut le dire aussi.
2: Oui.
0: Il faut le citer quand même.
2: Musique sauvage, ben ils voilà. Ont signé Lure Chauve aussi, oui.
0: Ben voilà, nouvelle aventure après 20 ans de fidélité, comme ça on part vers de nouveaux horizons.
2: Oh oui.
0: Ça fait du bien de temps en temps.
2: Oh ben, c'est des nouveaux plaisirs.
0: C'est des nouveaux plaisirs, exactement. C'était vraiment un honneur de vous avoir ici. Beaucoup de plaisir. Écoutez cet album. Venez au New Morning le 8 décembre. On y sera. Écoutez Dick Hanegaard, qui est un grand monsieur, en plus d'être un grand musicien. On vous laisse avec l'émission à venir et on finit par écouter un dernier morceau de Twist qui, Jean-Jacques, s'appelle On est deux et qui est un duo avec...
1: Raphaël.
0: Bravo Jean-Jacques.
2: Raphaël Harouche de Sawira.
0: Ah, oui, exactement. Merci beaucoup. Bonne soirée à tous. C'était Tout foutre en l'air avec Dick Hanegaard.

0: 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Il est 22h.
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0: Bonsoir. Ici Blue Boys Club pour Live Campus. Cette session a été captée le 7 mars 2026 à la Maroquinerie, en première partie de sport, avec l'appui technique de
1: Renaud Mansart.
0: Elle s'inscrit dans une réunion stratégique dédiée au bien-être employé et propose un accès anticipé à plusieurs titres de notre prochain EP, prévu trimestre 03.
1: Nous vous souhaitons une belle écoute.
0: Cordialement, Blue Boys Club. Bonsoir. Bonsoir. Bonsoir. Bonsoir. Bonsoir. Bonsoir. Bonsoir. Bonsoir.

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0: avez passé une bonne semaine? Ok. Vous avez fait quoi? Vous avez envoyé des mails? Vous avez fait votre taf, j'imagine, non? Ouais. Eh ben, quelle vie magnifique.
1: Imprimante laser. Chemise 100% coton. Badge magnétique. Classeur à 4 de 8 cm.

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OK! OK, maintenant, je vais vous demander de faire un exercice avec moi, s'il vous plaît. On va tous se détendre un peu, là. On va respirer un coup, comme ça. On inspire. Et on expire. On recommence. On inspire. Et on expire. Et ça va déjà mieux. Maintenant, je vais vous demander de vous étirer, s'il vous plaît. On va tous s'étirer ensemble, s'il vous plaît, comme ça. J'ai les oreilles, on s'en fout. Et on relâche. Et ça va beaucoup mieux. Ok, maintenant je vais vous demander de fermer les yeux, je vous montre beaucoup de choses ce soir, vous savez. Vous avez le petit son là ?

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Félicitations. Vous venez d'ouvrir la porte de votre puissance intérieure. Accueillez dès à présent la paix que vous avez créée.

0: Roller. 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
1: Cordialement. 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Blue Boys Club.

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0: 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Il est 2h.
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